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1: Hello les auditeuristes de Prune, j'espère que vous allez bien. Aujourd'hui, je souhaitais vous proposer un titre qui littéralement amène le soleil et la bonne humeur. Pour commencer, laissez-moi vous introduire le duo parisien Dopamoon. À l'essence du projet, nous avons les producteurs Francesca Veneziana et Virgile Alien, deux grands fans de sonorités vintage et amateurs de jazz. Ensemble, ils cherchent à produire de la dance music avec une particularité atypique, n'utiliser aucun synthétiseur ni aucun instrument digital. Leur volonté est de tout enregistrer en live afin de retranscrire au mieux ce qu'ils ressentent, et c'est une façon aussi pour les artistes de contrer les mœurs. Parfois, Dopamoon déforme l'usage de base d'un instrument afin de le transformer en un autre. Par exemple, ils utilisent la basse comme une guitare alors que la guitare, elle, remplacerait presque un synthé ou une voix. Le duo cherche à user de leur liberté pour rendre leur projet électro plus humain et surtout, ils cherchent à expérimenter sans limite. Début avril 2026, Dopamoon sort Fantastica, un album de 12 morceaux ne comptant que des featuring. Chaque titre possède son univers, sa couleur. Vous vous apprêtez à écouter Fille du Soleil en featuring avec Kaylee May, une chanteuse hawaïenne qui a plus d'une corde à son arc puisqu'elle est également professeure de yoga. Voici pour vous de quoi vous détendre, de quoi s'imaginer le visage et le corps baignés de chaleur avec Fille du Soleil de Dopamoon et Kaylee May sur Prune 92 FM.

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1: Mais s'il y a bien un endroit où il n'y a aucune règle, c'est bien dans la création artistique. Il y en a déjà bien assez partout ailleurs. De toute manière, il faut de tout. 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
1: Hello les auditeuristes de Prune, j'espère que vous allez bien. Aujourd'hui, je souhaitais vous proposer un titre qui littéralement amène le soleil et la bonne humeur. Pour commencer, laissez-moi vous introduire le duo parisien Dopamoon. À l'essence du projet, nous avons les producteurs Francesca Veneziana et Virgil Alien, deux grands fans de sonorités vintage et amateurs de jazz. Ensemble, ils cherchent à produire de la dance music avec une particularité atypique, n'utiliser aucun synthétiseur ni aucun instrument digital. Leur volonté est de tout enregistrer en live afin de retranscrire au mieux ce qu'ils ressentent, et c'est une façon aussi pour les artistes de contrer les mœurs. Parfois, Dopamoon déforme l'usage de base d'un instrument afin de le transformer en un autre. Par exemple, ils utilisent la basse comme une guitare alors que la guitare, elle, remplacerait presque un synthé ou une voix. Le duo cherche à user de leur liberté pour rendre leur projet électro plus humain et surtout, ils cherchent à expérimenter sans limite. Début avril 2026, Dopamoon sort Fantastica, un album de 12 morceaux ne comptant que des featuring. Chaque titre possède son univers, sa couleur. Vous vous apprêtez à écouter Fille du Soleil en featuring avec Kaylee May, une chanteuse hawaïenne qui a plus d'une corde à son arc puisqu'elle est également professeure de yoga. Voici pour vous de quoi vous détendre, de quoi s'imaginer le visage et le corps baignés de chaleur avec Fille du Soleil de Dopamoon et Kaylee May sur Prune 92 FM.
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Bonjour à tous, vous êtes avec Manon, il est 17h20 et vous êtes toujours sur Prune 92 FM. Bienvenue dans l'agenda.

Si toi aussi tu aimerais mettre ta vie sur pause le temps d'un week-end, Molo est fait pour toi. Ce festival t'emmène dans une autre temporalité et te propose des artistes locaux et engagés. Molo, c'est de mercredi à dimanche au Stéréolux.

Si tu préfères les soirées et les musiques plus électriques et électroniques, Trampo a pensé à toi jeudi à partir de 21h. Tu pourras retrouver HHY and the Kampala Unit, mais aussi Agi Gazo pour une soirée explosive.

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Ok, j'ai compris, tu voudrais un festival plus engagé, alors je te propose de te rendre au festival Handiclap de jeudi à dimanche aux Machines des Îles. Le festival te propose une programmation grandiose avec par exemple Tina et Maddy Street. Tu es plus événement artistique, alors ne bouge pas, de mercredi à dimanche, les Cosmopolites reviennent à Nantes. Le festival se déroule au lieu unique et pour en savoir plus sur la programmation de ce festival, tu peux te rendre sur le site de Mixte, mixte.fr. 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L'agenda, c'est déjà terminé pour aujourd'hui, mais pas de panique, je vous retrouve demain pour un nouvel agenda. Restez bien sur le 92 FM pour écouter Curiosité, notre émission d'actu locale, juste après une petite pause musicale.

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1: A priori, on peut habiter presque 3 ans dans une ville sans savoir ce qu'il s'y passe. Vous vous tenez au courant des différents événements qui se déroulent dans le lieu où vous habitez, vous ? Parce que, a priori, moi, pas. Ce n'est pas encore l'heure du bilan, mais je crois que je peux le dire dès aujourd'hui, depuis octobre, depuis Prune en fait. Je découvre chaque semaine des salles de spectacle, des festivals, des actions militantes, des associations dont je n'avais jamais entendu parler. Alors attention, ce n'est pas la faute de leur communication. Non, c'est juste moi. Car ce mardi, je découvre encore un nouveau festival de Nantes qui s'appelle Handiclap, dont l'objectif est de faire le pont entre la culture et le handicap. Il s'agit de la 39e édition, d'accord ? C'est juste moi qui suis dans les choux, la tête dans les nuages, les yeux rivés sur Instagram à regarder des chats qui appuient sur des boutons pour communiquer et qui loupent des festivals comme celui-ci, avec un objectif engagé et une programmation pluridisciplinaire. Note à moi-même et bonne résolution pour septembre prochain, promis. Je serai au courant avant Prune de ce qui se passe à Nantes. 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
1: Bonjour à tous, nous sommes le mardi 19 mai 2026 et vous écoutez Curiosité, votre émission d'actu locale préférée. Je suis Manon et je suis accompagnée aujourd'hui par Baptiste, Léo, Marlene et Deyane à la technique. Bonjour tout le monde.
2: Salut.
1: Baptiste, de retour pour une nouvelle chronique.
3: Oui, alors je vais parler du petit Robert et de la riposte du petit Robert.
1: Baptiste qui n'a donc pas compris le thème du jour, puisque nous avons une émission ce mardi qui est une émission spéciale sur le festival Handiclap, comme vous avez pu le comprendre avec l'introduction. Mais c'est pas grave, Baptiste, on t'aime quand même. Donc ce mardi, vous l'aurez compris, on parle de la 39e édition du festival Handiclap, fort de sa programmation pluridisciplinaire. Ce festival a un mot d'ordre, la culture par tous et pour tous. Sensibiliser à la question du handicap, donner accès à la culture et accompagner les artistes émergentes, porteuses de handicap. Tels sont les objectifs des événements qui se dérouleront du 21 au 24 mai prochain. En deuxième partie d'émission, nous retrouvons l'artiste Julia De Félice, ou De Félicé. De Félice, artiste handi qui va jouer son spectacle de cirque aérien lors du festival le dimanche 26 mai 2026. Elle sera avec nous au téléphone tout à l'heure et sera interviewée par Marlene. Comment s'organise le festival ? Quelles sont les structures qui le gèrent ? Que pourra-t-on faire et voir lors du festival ? Eh bien, c'est ce que nous allons découvrir maintenant car nous sommes en compagnie de Anaëlle, chargée de la médiation, de l'accessibilité et des bénévoles qui a bien voulu répondre aux questions de Léo mais également de Baptiste. On va tous participer à l'interview aujourd'hui dans notre grand entretien du jour.
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3: Et bonjour à tous. Donc le festival Handiclap est de retour du 21 au 24 mai à Nantes pour sa 39e édition. Pour reprendre leurs mots, c'est un moment de célébration des découvertes artistiques. Oh là, pardon, je recommence. C'est un moment de célébration des découvertes artistiques et d'affirmation des diversités. Alors c'est beaucoup trop court comme description, mais justement on reçoit Anaëlle, donc on a un petit peu de temps pour en discuter. Et donc première question déjà, le handicap, c'est quoi ? C'est qui ? C'est où ? Dis-nous tout ce que tu peux un petit peu sur, en général sur le festival.
4: Eh bah, pas de problème. D'abord, bonjour aux auditrices. Je suis enchantée d'être ici pour cette émission et pour vous présenter un petit peu du coup le festival. Alors le festival Handiclap, comme vous avez indiqué, c'est sa 39e édition. Il part du coup d'une association du médico-social, la page 44. Donc c'est une association qui est présente sur tout le territoire français. Et il faut savoir qu'elle est particulièrement présente dans la Loire-Atlantique, donc en 44. C'est une association du coup, qui est à l'honneur de ce festival et qui met à l'honneur du coup, des artistes en situation de handicap, mais pas que. Donc on a vraiment une grande variété d'artistes présents. Donc on a des concerts, on a spectacles de chant, notamment spectacle chant LSF. On a aussi un opéra, en tout cas un opéra qui sera en audio description. Et oui, parce qu'on a plusieurs dispositifs d'accessibilité. Vu qu'on est une association du médico-social, on se doit de montrer l'exemple. dont vous retrouverez plusieurs dispositifs d'accessibilité présents sur le festival. Donc, comme de l'audio-description présente sur certains spectacles, vous avez aussi des gilets vibrants accessibles le jeudi soir, jeudi 21 mai au soir et le vendredi 22 mai au soir. Et plein d'autres choses, mais peut-être que...
3: Ouais, on aura l'occasion d'en parler. On aura l'occasion d'en parler largement, je pense. D'habitude, le festival a lieu pas en mai, si j'ai bien compris. Ça avait lieu quand avant ?
4: Avant, ça avait lieu en mars. Mais effectivement, en mars, il pleut quand même pas mal beaucoup. Donc, on s'est dit en mai, allez, en mai, c'est pas mal, il fait du soleil.
3: J'ai bien aimé la formulation avec le printemps, justement.
4: Effectivement. Et on est lié au Printemps des Nefs aussi. On est en partenariat avec eux et aussi avec Molo. Peut-être qu'on aura l'occasion d'y revenir.
2: Donc moi, je voulais juste revenir un petit peu sur la page 44. Est-ce qu'on pourrait revenir un petit peu sur les missions globales de cette association qui ne sont pas que porter le festival Handiclap ?
4: J'essaierai d'y répondre en tant que modeste, plutôt professionnelle de la culture. Alors, l'association de la page 44... Je crois ne plus me rappeler exactement quels sont les mots exacts pour l'acronyme. Mmh. Donc, je ne me lancerai pas dans ça. Je sais qu'il y a mon référent qui regarde. Je n'ai pas envie de me faire taper sur les doigts en rentrant au boulot. Mais du coup, qui accompagne les personnes en situation de handicap dans leur quotidien. Et on peut retrouver plusieurs types de structures, des CESA, des IME... des masses, donc c'est vraiment des structures qui sont là pour aider dans le quotidien des personnes en situation de handicap et pour apporter des solutions dans un monde qui, hélas, est trop peu adapté pour eux.
2: Donc vous accompagnez à la fois les personnes en situation de handicap, mais aussi leurs entourages avec des solutions d'accompagnement sur mesure. Et donc comment fonctionne l'association ? J'ai vu que notamment qu'il y avait en novembre 2025, vous recherchiez deux volontaires en mission de service civique pour une durée de 8 mois. Donc c'était principalement pour le festival Handiclap. Comment ça s'organise à l'intérieur de l'association ?
4: C'est moi ! Je suis une volontaire en service civique, donc excusez-moi si je bafouille un petit peu. C'est ma première fois à la radio. Donc effectivement, en fait, il faut savoir qu'il n'y a personne qui a temps plein sur le festival Handiclap. On a certains salariés qui ont une partie de leur temps qui est dédié justement sur le festival. C'est un sacré boulot. Et du coup, il y a des services civiques qui sont en renfort sur les tâches, notamment... moi, de bénévolat, de médiation, ce genre de choses. Et aussi, mon collègue en service civique, Luan, se reconnaîtra, qui est plutôt en charge du merch et de la communication.
3: Et donc, on parlait tout à l'heure de 39 éditions. Si j'ai bien compris, c'est toi, tu y participes pour la première fois ?
4: Oui.
3: Ouais, donc on ne peut pas forcément faire l'historique de ces 39. Tu l'as peut-être ?
4: Alors, je sais que de base, il me semble que l'initiative, à vérifier, mais il me semble que c'est ça, était née de parents, en fait, qui ne pouvaient pas emmener leur enfant au cinéma, parce que de parents, du coup, d'enfants en situation de handicap. Et ils ont mis en place, du coup, ce festival. Donc, je ne me rappelle plus exactement comment ça a commencé, mais en tout cas, c'est parti de là, de parents qui voulaient assister à des séances de cinéma avec leurs enfants. Ça s'est un peu développé. Des fois, il y avait, je sais qu'il y a eu des éditions où c'était regroupé à plusieurs endroits, ou même ça s'est étalé sur un temps beaucoup plus long. Mais il me semble que ça fait maintenant 4, 5 ans... Ça fait déjà un petit moment que du coup on l'a regroupé sur ces 3 jours précis, 4 jours, du coup du 21 au 24 mai, donc très rapidement, venez vite. et du coup pour concentrer les offres sur un temps restreint.
3: Donc à la base, si j'ai bien compris, c'était donc plutôt pour assister donc en tant que spectateur à un festival.
4: C'est ça, et c'est un peu resté. Parce que du coup, on a plusieurs dispositifs d'accessibilité. Mais on a aussi maintenant une autre partie qui est aussi essayer de promouvoir des artistes en situation de handicap, même si ce n'est pas que ça. Et on a aussi des artistes qui sont valides. Mais en tout cas, mélanger les deux mondes, c'est qui souvent, justement, ouais, culture et handicap, qui peuvent parfois ne pas trop se rencontrer, c'est important pour nous.
3: Tu en parlais en intro, justement. Ce que c'est la différence entre un festival inclusif et un festival accessible, justement, c'est ça. C'est que vous, vous intégrez des artistes aussi qui sont en situation de handicap, et pas que.
4: Je ne me prononcerai pas sur la question, je ne suis pas assez experte pour ça, mais effectivement, on essaye de faire en sorte, autant dans notre démarche, autant du côté spectateur que du côté artiste, de, par notre spécialité, vu qu'on est une association du médico-social, d'inclure au maximum les personnes en situation de handicap.
3: Tu sais où on en est aujourd'hui en France? Tu as une vague idée déjà s'il y a d'autres festivals comme Handicap qui existent en France ou...
4: Alors... C'est-à-dire que c'est un peu particulier parce que du coup, le festival Handiclap vient du médico-social. Donc, c'est quand même. Il vient quand même d'un endroit. Il se situe quand même à un endroit bien spécifique. Je sais qu'il y a des festivals qui proposent des solutions d'accessibilité, mais il ne me semble pas qu'il y en a forcément qui le mettent qui le revendiquent en tant que tel, qui me mettent en première ligne. Mais. S'il vous plaît, qu'on vienne me contredire parce que je ne souhaite que ça soit possible qu'il y ait ça, parce que c'est vraiment important. Effectivement, malgré la loi 2005 sur le handicap qui dit que, voilà, en gros, qu'il faut qu'on soit le plus accessible possible, et ben, il y a trop peu de
3: moyens mis en place.
4: Voilà.
3: Ouais. Justement, on a parlé donc d'inclusivité, donc ça c'est plutôt du côté des artistes aussi, inclure des artistes dans la programmation. Et tu parlais aussi en intro tout à l'heure de l'accessibilité, et donc ça veut dire mettre en place des moyens pour que les gens puissent participer, donc les gens en situation de handicap puissent participer. Et donc tu as parlé de gilets vibrants, tu as parlé d'audio description. Est-ce que t'as un petit peu...
4: J'ai essayé, en tout cas, j'ai un petit peu bafouillé. Du coup, on a plusieurs choses. Donc, effectivement, pour tout ce qui va être handicap auditif, on va avoir du coup gilet vibrant. On a aussi un... J'ai pas envie de dire de bêtises. On essaye aussi de mettre en place pour les personnes qui ont un handicap visuel, donc de l'audiodescription, qui n'est pas présent sur tous les spectacles, mais qui... Il y en a quand même pas mal. Donc, notamment jeudi soir, vendredi soir, donc jeudi 21, vendredi 22 mai, sur les concerts, mais aussi le samedi, qui est en partenariat du coup avec Molo, organisé par Stéréolux. Nous avons aussi du coup du Falk. Donc le Falk, c'est du facile à lire et à comprendre. Donc un programme qui est adapté pour les personnes qui pourraient avoir des difficultés à lire ou à la compréhension. C'est donc des informations simplifiées. Qu'avons-nous d'autre? Peut-être que je sèche un petit peu, aidez-moi, ouais, s'il vous plaît.
3: Ça fait déjà... Et du braille aussi, j'ai vu qu'il y avait du braille.
4: Oui, on a le programme qui est en braille. Donc si vous voulez venir, je n'ai même pas précisé l'endroit.
3: On aura le temps d'en parler un petit peu tout à l'heure, on va parler programmation. On va parler programmation, mais avant ça, on va faire une petite pause musicale avec un artiste qui sera justement présent à Handiclap, jeudi, il me semble, vendredi, pardon.
4: Jeudi. Personne n'est d'accord.
3: On en reparle après pendant la programmation.
2: Jeudi soir.

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1: Vous êtes bien sur Prune, nous avons écouté Maddy Street avec Kixin. Maddy Street qui est programmée au Festival Andy Clap à Nantes du 21 au 24 mai, donc ce week-end. Nous recevons aujourd'hui Anaël qui participe à l'organisation du festival et qui est chargée de l'accessibilité, des bénévoles et de la médiation. Et qui est là pour nous parler notamment de la programmation. Et cette année, la programmation est pluridisciplinaire, c'est comme ça que vous l'avez qualifié, pour reprendre les mots utilisés sur votre site. Qu'est-ce que ça veut dire et à quoi est-ce qu'on peut s'attendre avec cette programmation 2026 ?
2: Ah, c'est à moi. Wow. Alors, pour la programmation, du coup, pluridisciplinaire, parce que, comme je l'ai dit tout à l'heure, ou en tout cas, j'ai essayé de le dire, du coup, il y a vraiment pas mal de choses qui sont proposées, donc du théâtre, de l'opéra, des concerts. On a même une fête foraine gratuite le samedi et le dimanche, donc n'hésitez pas. Et d'ailleurs, je précise, du coup, nous sommes juste à côté des nefs, à côté de l'éléphant des machines de Lille. Donc n'hésitez pas à venir nous voir. Et aussi, nous sommes en partenariat avec deux grands noms, Stéréolux et les machines de Lille, justement, quand on parle d'eux. Donc, Stéréolux dans le cadre de Molo, qui est un temps fort qui invite au fait de ralentir. C'est comme ça que je l'ai compris, moi. En tout cas, à regarder un petit peu de manière plus lente par rapport notamment à l'écologie, ce genre de choses. Et le Printemps des Nefs, qui est mis en place, il me semble, chaque année par les machines de Lille. Voilà.
3: Donc, juste pour reprendre sur la programmation, une soirée d'inauguration jeudi, qu'est-ce qui s'y passe ?
2: Voilà, jeudi 21 mai, du coup, à 18h, nous avons une petite inauguration. Du coup, on va un petit peu présenter et puis mettre à l'honneur nos partenaires aussi. Avec ensuite à 19h un DJ set, donc 19h le DJ set jeudi 21 mai par No Stage Without Us. No Stage Without Us est une association du coup qui milite pour la présence d'artistes en situation de handicap dans le monde du spectacle. Et après on a du coup deux concerts dans la soirée de 20h jusqu'à 23h30 environ. D'Enfant Bulle, qui est nantais, et de Maddy Street, justement, c'était bien Maddy Street, c'était jeudi. Bien jeudi. Du coup, Maddy Street le jeudi, qui est normand, il me semble. Oui, il est normand.
3: Et donc, qui fait partie de cette asso, de ce collectif No Stage Without Us ?
2: Pas du tout, excusez-moi, je me suis mal exprimée. No Stage Without Us, c'est seulement pour le DJ set. Et non, ils sont pas dans No Stage Without Us. C'est juste pour le DJ set. DJ set qui sera aussi le vendredi 22 mai, si vous souhaitez.
3: Ok, donc avec le même collectif, les mêmes artistes ou des artistes différents ?
2: Ça sera deux artistes différents sur ces deux DJ sets, le jeudi 21 mai et le vendredi 22 mai. Et ça sera tous les deux de 19h à 20h.
3: Et vendredi, j'ai vu qu'on pouvait assister à une journée culture santé avant, ce DJ set. Qu'est-ce que c'est ?
2: C'est la journée un peu secrète.
3: Ok.
2: Non, en fait, c'est...
3: J'ai fait une bêtise.
2: Non, pas du tout. C'est une journée qui est... pas forcément dédié au grand public, mais plus aux professionnels de la culture et du médico-social. En fait, tout simplement pour qu'ils soient amenés à se rencontrer, parce que c'est des mondes qui parfois ne communiquent pas très bien entre eux. Et pourtant, ça serait important et c'est bien qu'ils communiquent ensemble. Donc la page met à l'honneur cette journée entre les professionnels de la culture et du médico-social pour qu'ils puissent se parler. Et puis, il y a plusieurs restitutions qui sont proposées, mais c'est dans un cadre effectivement un peu plus privé, professionnel en tout cas, parce que des fois, on peut avoir des publics, publics un peu fragiles. Donc voilà, on ne va pas les exposer au grand public.
1: Et peut-être concrètement, comment est-ce que vous faites pour les mettre en relation ? Vous les faites déplacer ou vous allez directement les rencontrer sur site ? Vous y allez pour présenter le festival, leur donner la possibilité de venir, ou comment ça se passe ?
2: Eh ben non, ils viennent sur place, effectivement. Donc ils vont venir la journée sous le chapiteau, pas que d'ailleurs. Et en fait, c'est pas une journée où on présente du coup le festival, c'est vraiment une journée pour travailler sur l'accessibilité, notamment sur l'inclusion des personnes en situation de handicap et voilà, sur des projets culturels qui peuvent être portés. Donc voilà, c'est, lors de cette journée, c'est un peu ça qui est abordé avec ces professionnels.
1: Un petit peu une journée de travail, c'est ça ?
2: Oh, j'ai connu des journées de travail plus dures que ça. Moi, je l'organise, donc je peux vous dire que oui, effectivement, c'est du boulot. Mais pour les, peut-être que pour les personnes, ça sera un peu plus calme. En tout cas, j'espère quand même qu'ils y prendront du plaisir parce que j'ai pas bossé pour que tout le monde fasse la gueule.
4: Moi, j'avais aussi une petite question à poser. Donc, on sait qu'effectivement, voilà, les artistes que vous programmez sont des artistes qui sont en situation de handicap. Et je crois aussi que ce n'est pas seulement des artistes en situation de handicap visible que vous mettez aussi à l'honneur, des artistes qui sont porteurs de handicap invisibles.
2: Alors oui, effectivement. Donc, je tiens juste à faire une petite précision. Comme j'ai dit tout à l'heure, ce n'est pas que des artistes en situation de handicap, en fait. C'est aussi important justement de faire les deux. Et oui. Il y a des artistes en situation de handicap. Peut-être qu'il y en a sur le festival dont, en fait, ce n'est pas annoncé dans la programmation qui sont en situation de handicap parce que ça reste quand même de l'ordre du privé. Les personnes sont libres ou non d'en parler parce que ça leur appartient. Donc oui, il y a des personnes qui sont en situation de handicap visible, des artistes, et d'autres en situation de handicap invisible et qui souhaitent en parler, comme du coup pour le dimanche 24 avril, nous avons un spectacle qui s'appelle Le Périple du Scarabée avec Julia De Félix que vous aurez tout à l'heure au téléphone. Du coup, excusez-moi si c'est pas Julia De Félix, je suis désolée, je me rappelle plus comment on dit les noms de famille, elle nous le confirmera tout à l'heure. Ne soyez pas trop fâchés contre moi. Mais qu'on aura quand même l'honneur. Et je tiens à dire, parce qu'en plus, elle vient de Chambéry, comme moi. Je viens de Savoie. Donc, on représente, même si je ne sais pas dire son nom de famille. Je suis désolée. Donc oui, effectivement. Autant du handicap visible que invisible, des artistes peuvent avoir des situations de handicap comme ça. Je crois que je me suis perdue dans ma phrase.
3: C'est vrai, justement, ce parcours du scarabée.
2: Le
3: périple du scarabée.
2: Le périple du scarabée. Oh là là, entre Madistrite et...
3: un tout petit mot sur le périple du scarabée, parce qu'on va en parler après. Mais juste un tout petit mot.
2: Ah, pour moi, en tout cas, c'est un spectacle de cirque. De cirque aérien où du coup Julia va confier notamment sur son parcours, mais bon après peut-être que elle l'expliquera mieux que moi. Je préfère ne pas lui mettre
3: en deuxième partie des mots, ouais.
2: Voilà, je préfère ne pas lui mettre des mots dans sa bouche qui ne seraient pas les siens.
3: Et donc on n'a pas parlé justement de cette mini fête foraine, pardon, par contre samedi, qu'est-ce que ça veut dire une mini fête foraine?
2: Alors laissez-moi sortir mon anti-sèche. Parce qu'elle a un nom un peu compliqué. La plus grande, plus petite fête foraine du monde. La PGPPFFDM. Donc c'est vraiment une petite fête foraine. Moi, je trouve qu'elle a un petit charme, un petit peu à l'ancienne. Et en fait, c'est justement, il y a un chamboule-tout, je crois, ou une roue de la fortune, ou un jeu de sarbacane. Donc c'est vraiment petit. C'est à destination de base plutôt pour des enfants, mais moi j'y serai, vous inquiétez pas, j'y participerai.
3: Et c'est animé par qui cette mini fête foraine? Cette PJ? Non, je me lance pas dans le...
2: La PGPP, FFDM. Il me semble que la compagnie... Non, il me semble pas, parce que je...
3: C'est une compagnie à laquelle vous faites appel?
2: Oui, oui, c'est une compagnie auquel on fait appel, que bien sûr, je vais bientôt retrouver le nom... Non, je ne vais pas retrouver le nom. Excusez-moi. C'est le trac, on va dire ça.
3: Ça laissera les auditeurs, pardon, venir voir directement sur place.
2: Est-ce que c'est pas la compagnie place. Non, peut-être. Non, non, justement, c'est la compagnie non, peut-être, parce que je ne m'en rappelle pas du tout. C'est un peu compliqué.
3: C'est pas grave. Et donc, ça se finit avec la soirée donc en partenariat avec Molo.
2: Alors, la fête foraine sera présente du coup le samedi 22 mai, mais aussi le dimanche, samedi 23 mai, mais aussi le dimanche 24 mai. juste à côté du coup du chapiteau du festival Handiclap sous les nefs. Et effectivement, le samedi 23 mai, il y aura le soir un concert gratuit sous les nefs qui est en partenariat du coup avec Molo. Donc lors de ces concerts gratuits, vous retrouverez Maladie de Soband, du coup un duo qui vient du Maui et qui fait de la musique qui est décrite comme une trance acoustique joviale et communicative. Ah, moi je viens pas de la communication de base, donc je lance les mots comme ça. Et aussi Compost Collapse, du coup, qui fait plutôt de la musique électronique avec des instruments récupérés, recyclés. Et il me semble que d'ailleurs, les deux concerts, c'est des instruments récupérés, ceux qui rentrent dans le cadre de Molo, temps fort sur la décroissance. Et,
3: trop bien. Voilà. Pour finir, est-ce que tu peux nous donner en quelques mots, et donner envie surtout aux auditeuristes de venir en quelques mots à Handiclap à partir de jeudi.
2: Mais venez.
3: C'est tout.
2: Venez. Non, c'est tout. Bah, que c'est Handiclap est une petite équipe où on a plein de bénévoles qui sont vraiment présents là pour nous. C'est une équipe chaleureuse. Vous venez voir notre chapiteau, il est magnifique. Mais surtout, venez voir les artistes. C'est bon dans les temps que l'on connaît de subventions de la culture coupées. Voilà, au niveau régional, qui sont un peu difficiles, et c'est important effectivement de venir soutenir les petits festivals. Bon, ça va, moi je trouve qu'on n'est pas si petit que ça. mon honnête avis de service civique qui partira d'ici quelques mois, donc ça va, il est à peu près honnête. Et puis surtout, je trouve que les artistes qui sont présents sont tellement chouettes. Et qui méritent vraiment que vous veniez leur donner leur chance et venir apprécier leur concert et leur spectacle, tout simplement.
3: Très bien.
2: Je me permets, si on a un tout petit peu de temps, s'il y a des personnes, des auditoristes qui nous écoutent, qui souhaitent du coup avoir plus de renseignements sur l'accessibilité, sachez que on a plusieurs moyens pour que vous puissiez nous joindre. Vous pouvez regarder sur le site de Handiclap, donc www.handiclap.fr. Vous pouvez aussi nous joindre par mail à festival-handiclap@aphh44.org. Mais aussi nous joindre par téléphone au 06 02 11 58 74.
3: Et on remettra tout ça sur le podcast.
2: C'était la partie des informations un peu rébarbatives, mais qui sont importantes à donner pour les gens intéressés.
4: Mais merci beaucoup, Anaëlle, d'être venue répondre à nos questions. Donc, on rappelle que le festival Handiclap se déroule du 21 au 24 mai à Nantes et que vous pouvez retrouver plus d'informations justement sur le site de Handiclap et avec tous les moyens de communication que Anaëlle vient de nous donner. Pour rester dans l'ambiance du festival, on écoute la chanson « C'est donc pas » de l'artiste nantais Enfant Bulle, dont on parlait tout à l'heure, qui est programmé au festival.

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0: C'était Cédons pas de Enfant Bulle. Si vous voulez en écouter plus, vous pouvez le retrouver jeudi prochain au festival Handiclap. Et c'est maintenant l'heure de faire une petite pause dans cette émission thématique pour la chronique de Baptiste.
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2: Bon, moi, comme tu l'as dit Manon au début de l'émission, je suis un peu hors sujet. La semaine dernière, j'ai voulu parler d'actualité. Alors, j'ai voulu faire une chronique sur le podcast de Bardelais qui venait de sortir. Je me suis dit que c'était une bonne source. En l'écoutant, même en vitesse x2, le seul passage intéressant était la pub EDF. Vous savez, celle avec Laurie qui chante son banger là, ma meilleure amie. Bon, mes goûts musicaux sont impactés par le fait que je me sois fait marrainer par quelqu'un ici présent dans le studio. Pas toi, Léo. Bref, écouter Bardella parler de son crush m'a fait déprimer, alors j'ai pas fait de chronique la semaine dernière. Aujourd'hui, je voulais traiter les sujets d'actualité aussi, pour pas changer, mais les sujets dans l'actualité sont plus déprimants que passer une semaine de vacances à Mulhouse. Donc ce midi, au JT, entre l'Hakuna Matata virus et la guerre en Iran, ils ont parlé de la loi Riposte. C'est une loi portée par Laurent Nunez avec un nom choc, Riposte, qui plaît à la manosphère d'extrême droite. Donc je me suis dit, je vais faire ma chronique sur ça, donc sur la loi Riposte. C'est une loi qui est portée par Laurent Nunez, notre ministère de l'Intérieur, je dis pas de bêtises. Et je vais vous la résumer plus rapidement que j'ai dévoré mes onigiri à midi, promis. D'un côté, des sanctions plus grandes que l'inutilité d'un linceul. D'un autre côté, une facilitation à utiliser l'IA dans la vidéosurveillance pour la police. Vous vous souvenez déjà, pendant les JO, ils nous avaient un petit peu préparé. Mais ils précisent dans la loi que la vidéoassistance est un simple outil d'aide à la décision des opérateurs vidéo. Elle émet une alerte qui reste toujours analysée par un policier. Je ne sais pas si vous avez suivi l'actualité, mais aux États-Unis, ils utilisent l'IA pour définir des cibles, notamment en Iran. Mais celles-ci sont toujours aussi vérifiées par un humain, d'après donc, ce qu'ils disent. Résultat, dans les premières semaines, si vous vous rappelez bien, il y a une école qui a été touchée et qui a fait beaucoup de morts. Donc bravo l'IA, bravo à celui qui l'a mis en place et donc la personne qui était censée vérifier aussi. Donc ça peut faire peur chez nous d'utiliser ça. Donc, pour conclure sur la loi Riposte de façon intelligente, c'est de la merde. D'habitude, je préfère raconter des trucs drôles dans mes chroniques. Donc, je me suis dit comment je fais pour parler d'un sujet qui est important, donc à savoir la loi Riposte, en racontant toujours quelques conneries. Donc là vient le twist de cette chronique. J'ai utilisé des mots pour décrire la loi Riposte qui sont issus des nouveaux mots du petit Robert de la semaine dernière. Intelligent, hein ? Et vous pourrez réécouter ma chronique et vous direz merci pour le petit exercice pratique. Le petit Robert a donc sorti des nouveaux mots en 2020, enfin, ses nouveaux mots 2027. Tout le monde connaît le dictionnaire Petit Robert, mais personne ne sait pourquoi il s'appelle comme ça, Petit Robert. Tous les Robert, ils sont vieux, donc voilà, c'est un peu bizarre. Ma théorie, moi, sur le choix du nom Petit Robert, c'est qu'en fonction de l'année et des mots dévoilés dans le nouveau dictionnaire, Robert prend un qualificatif différent. Cette année, le Petit Robert, parce que ce sont des mots de jeunes, un peu, donc crush, banger, miskin, charo. Mais par exemple, en 2016, les nouveaux mots, c'était Clacos et Ricassou, alors ils l'ont appelé Tonton Bébert. Donc voilà, non, en vrai ce qui me saoule chez Robert c'est qu'ils n'ont pas mis les bonnes définitions. Pour banger ils ont mis morceaux de musique entraînant, mais il n'y a pas que la musique qui peut être un banger, CF ma chronique. Bon bah tout ça pour dire, quand tu as du temps, au lieu de bouiner comme dirait le petit Robert, renseigne-toi sur ce qui se passe à l'Assemblée pour qu'on puisse riposter.
0: Merci Baptiste pour cette chronique, finalement c'est toujours bien de parler un peu d'actualité et de savoir quels mots sont entrés dans le dictionnaire pour ne pas passer pour des gens... pas informé finalement. Avant de passer à la dernière partie de l'émission, on écoute, excusez-moi pour la prononciation, à chaque fois je me piège, le titre s'appelle Ndala Kwanji et c'est du groupe de Malawi, Madalisto Band, et qui est aussi programmé au festival.

0: Il est 18h, vous êtes toujours sur Prune, 18h13, pardon, vous êtes toujours sur Prune 92 FM et nous passons à la dernière partie de notre émission. Vous êtes en train d'écouter Curiosité pour une émission spéciale sur le festival Handiclap qui se déroule à Nantes du 21 au 24 mai. Après notre plongée dans les dessous du festival, nous sommes maintenant en compagnie de Julia, circassienne Handi, qui se produit lors du festival le 24 mai avec son spectacle Le Périple du Scarabée. Elle est avec nous au téléphone et répondra aux questions de Marlene dans notre Zoom Actu.
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2: Allô Julia?
3: Oui, allô?
2: Ok, c'était pour vérifier. Alors, Julia De Félis, tu es artiste circassienne et comédienne avec des handicaps invisibles. Tu as créé Éclat de Soie, une compagnie de cirque socialement engagée et co-créatrice de Accord Battant, un duo qui mélange danse et cirque avec l'artiste Sarah Marie. Ce dimanche, tu participeras au festival Handiclap avec le spectacle Le Périple du Scarabée. Bienvenue à toi Julia, comment tu vas?
3: Bah merci, c'est un plaisir d'être avec vous ce soir.
2: Tout va bien pour toi? C'est la première question.
3: Oui, tout va bien.
2: Ok, on va essayer d'être au plus clair parce que perso, j'ai bien une quarantaine de questions à te poser. Mais dans un premier temps, est-ce que tu peux nous raconter l'histoire de la compagnie Éclat de Soie et qu'entends-tu par une compagnie socialement engagée?
3: Alors, l'histoire de la compagnie Éclat de Soie, c'est une compagnie que j'ai montée au moment où je suis sortie de formation il y a 2 ans parce que du coup, j'ai créé le spectacle Le Périple du Scarabée que je jouerai à Handiclap. Et pour porter ce spectacle, j'ai créé une compagnie, donc une structure légale, mais qui est beaucoup plus que ça, parce que c'est une manière de voir l'art, c'est une manière de concevoir la création. Et du coup, je la veux socialement engagée dans le sens où j'aimerais pouvoir traiter avec cette compagnie des spectacles qui parlent de sujets de société, qui parlent de sujets qui peuvent être clivants, qui parlent de sujets qui peuvent être tabous, qui viennent en fait bousculer un peu les attendus. Et qui viennent vraiment s'intégrer dans les questionnements et dans les interrogations de l'époque. Et du coup, de la garder vraiment connectée au monde réel et aux problématiques et à ce qui se passe dans le monde à l'instant T.
2: Et justement, du coup, sur le site internet, j'ai pu lire, c'est en alliant poésie et politique que la compagnie travaille à imaginer un cirque socialement engagé, un cirque conscient. Est-ce que justement, tu peux nous décrire comment tu vois la compagnie se déployer, ce qu'elle propose à son public?
3: Alors, la compagnie, aujourd'hui, elle propose du coup le spectacle Périple du Scarabée qui parle de handicap. Actuellement, je vous parle depuis une caravane parce que je suis en résidence sur la deuxième création de la compagnie qui s'appelle Nos Puissantes Amitiés et qui parle de la puissance politique des liens d'amitié en regard de la société et avec un regard queer. Donc là aussi, on a des thématiques socialement engagées. Et l'idée, c'est quand je dis entre poésie et politique, c'est que c'est pas des spectacles qui ont pour vocation d'être moralisateurs ou frontaux, mais d'utiliser la poésie, la beauté, l'émotion pour faire passer des messages.
2: Ok, donc c'est un petit rebond, donc tu arrives à peut-être aussi faire percevoir peut-être d'une colère, est-ce que c'est des choses qui sont venues des fois d'une colère, d'une incompréhension face à ces différentes façons de vivre le handicap, aujourd'hui que tu arrives à transformer du coup en poésie, et c'est ce que tu aimerais transmettre?
3: Bah effectivement, je pense que ce spectacle c'est l'aboutissement de tout un chemin, moi ça va faire... Ça fait 9 ans et demi que je suis en situation de handicap, donc ça fait presque 10 ans. Donc j'ai eu le temps de passer par pas mal de phases pour pouvoir cohabiter avec cette nouvelle réalité. Et effectivement, l'envie de ce spectacle, elle est née de ma propre expérience et aussi de mon regard sur l'expérience d'autres personnes. Et effectivement, ça a été nourri de colère, mais également de tristesse, d'incompréhension et de plein d'autres émotions assez fortes liées au parcours et liées à la cohabitation avec le handicap. Et c'est en observant en fait les gens autour de moi, autant que mon propre parcours, que je me suis rendu compte que c'était une thématique qui était encore beaucoup trop taboue et sur laquelle on manquait de ressources et aussi également de références. Et du coup, j'avais envie de contribuer à ça en partageant mon histoire ainsi que celle d'autres personnes, parce qu'également dans le milieu du cirque, le handicap, c'est pas quelque chose de répandu. Et je tiens à montrer que en fait, le handicap n'est pas une fin en soi, et qu'avec des adaptations, on peut intégrer n'importe quel milieu professionnel. Ça ne doit pas être une barrière.
2: Et justement, quand tu parles de handicap, on parle aussi justement de handicap invisible. Est-ce que tu peux préciser à nos auditeurs ce que tu entends par ce terme handicap invisible ?
3: Alors, le handicap invisible, c'est vraiment par définition toute bête, le handicap qui ne se voit pas. Et on pourrait penser que ce n'est pas forcément la majorité des cas, mais en fait, 80% des handicaps sont invisibles. Et du coup, dans les handicaps invisibles, il y a pas mal de choses, parce qu'effectivement, il y a ce qu'on peut, auquel on peut penser en premier, qui est tous les handicaps psychiques, donc allant de la dépression à l'anxiété, en passant par la bipolarité ou la schizophrénie, ou handicaps cognitifs, tels que l'autisme ou alors le TDAH ou ce genre de choses. Mais il y a également tout ce qui est maladie invalidante, telle que la sclérose en plaques, le VIH, la douleur chronique. Et du coup, effectivement, on parle de handicap invisible quand le handicap n'est pas perceptible par la personne en face au premier regard.
2: Merci pour cette précision. Justement, tu seras sur scène à l'occasion du festival Handiclap ce dimanche. L'intitulé de ce spectacle, Le périple du scarabée, est-ce que tu peux nous en dire un petit peu plus ?
3: Alors, le périple du scarabée, pourquoi ce nom-là ? C'est la signification du scarabée qui m'a beaucoup interpellée

0: manière constante. Le scarabée va continuer de tracer sa route et je trouvais que c'était une belle image qui faisait assez écho à mon parcours et probablement à celui d'autres personnes.
1: Je pense que tu viens de convaincre pas mal d'auditoristes avec la définition justement de ce petit scarabée. La culture à portée de tous, c'est un très beau slogan que le festival Handic Lab porte pour sa 39e édition. Du coup, on aimerait que tous les événements culturels pensent et en fassent autant. Je voulais savoir quelles étaient tes réalités quotidiennes, toi, en tant qu'artiste avec des handicaps invisibles.
0: Alors, clairement, je suis aussi extrêmement d'accord avec le slogan qui accompagne cette 39e édition, parce que ça devrait être quelque chose de normal. Et aujourd'hui, quand je regarde mon quotidien de personne en situation de handicap et mon quotidien d'artiste, ben, les croiser tous les deux, ces deux quotidiens, ben, ce n'est pas facile. Parce que je me suis amusée l'année dernière à faire un calcul du nombre d'heures que je passais en rendez-vous médicaux. Et je me suis amusée à transformer ça en un temps de travail salarié classique, entre guillemets. Et en fait, j'ai réalisé que par rapport aux heures qu'on demande pour l'intermittence, ben, en fait, je fais un 150% alors que j'ai des handicaps invisibles. Donc en fait, aujourd'hui, le système ne crée pas d'adaptation pour les artistes professionnels en situation de handicap. On doit faire le même nombre d'heures que les artistes valides pour pouvoir obtenir ou maintenir notre statut d'intermittent ou d'intermittente du spectacle, ce qui est complexe et encore plus aujourd'hui avec la manière dont le monde de la culture est mis à rude épreuve. Donc, on doit faire le même nombre d'heures, qu'on soit valide ou en situation de handicap. Et les adaptations, vu que normalement, dans les lois liées au handicap et régies par la MDPH, c'est l'employeur qui doit mettre en place des aménagements. Mais en tant qu'artiste et intermittente du spectacle, nos employeurs et employeuses changent tout le temps. Du coup, c'est des choses qui, en fait, sur le terrain et dans la pratique, ne sont pas vraiment possibles. Donc, les aménagements aujourd'hui pour les artistes en situation de handicap n'existent quasiment pas. Je dis quasiment pas parce que j'ai eu le plaisir, quand j'ai été accueillie une fois en résidence à La Volière, bah, pas très loin de chez vous, à Saint-Nazaire, dans le formulaire d'inscription à la résidence, qu'on demande si j'avais un handicap et si oui, est-ce que j'avais besoin de quelque chose qui est facilement mis en place. Et moi, tout bêtement, ben, avoir un congélateur dans lequel il peut y avoir un pack froid qui peut me servir en cas de crise de douleur, ben ouais, c'est quand même très pratique et ça me permet d'avoir un stress en moins. Donc, effectivement, il y a des handicaps qui demandent des adaptations plus complexes ou plus lourdes logistiquement que d'autres. Mais mine de rien, parfois, ça peut être pas grand-chose qui est mis en place et qui peut vraiment changer le quotidien, quoi.
1: Justement, au début, la prochaine question était sur les programmateuristes, mais du coup, si tu avais quelque chose à dire sur ces personnes qui gèrent les lois et vos droits, qu'est-ce que ce serait ?
0: Bah, le truc, c'est qu'en fait, effectivement, bah, ces personnes-là sont multiples parce que c'est à la fois les personnes qui gèrent les lois des personnes handicapées et à la fois le ministère de la Culture. Bah, c'est en fait au niveau des artistes de cirque. Il y a des artistes de cirque en situation de handicap, on existe et en fait, certes, on va avoir des capacités qui seront différentes, mais ça ne fait pas de nous des moins bons artistes. Et alors, permettez-nous en fait d'amener notre richesse dans le monde de la culture, permettez-nous d'offrir ce qu'on a à offrir au public. Et pour nous le permettre, il faut que vous adaptiez nos conditions de travail parce que on ne peut pas travailler encore plus qu'une personne valide parce qu'on doit prendre soin de notre santé en même temps. Donc, adaptez le statut de l'intermittence, rendez-nous la charge de travail supportable et vous verrez qu'on a beaucoup à offrir.
1: Waouh, merci. du coup, une toute petite dernière question. Je voulais juste revenir sur la compagnie Éclat de soie. Tu l'as écrit avec un E à la fin, comme le tissu.
0: Oui.
1: Est-ce que tu peux nous expliquer justement cette petite poésie ?
0: Alors, cette petite poésie, elle vient du fait que on retrouve un peu cette dualité dont je parlais tout à l'heure entre poésie et politique, entre l'incisif et le doux, entre l'éclat qui peut être à la fois quelque chose de brutal, quelque chose de violent, mais à la fois presque un feu d'artifice. Et du coup, le « soi » avec un « e » était pour ramener un petit peu de douceur, un peu quelque chose d'englobant autour de tout ça.
1: Ben, merci beaucoup, Julia De Felis. On te retrouve dimanche pro sous le chapiteau, pas loin du gros éléphant pour ton spectacle, « Le périple du scarabée » de la compagnie Éclat de soie. Merci beaucoup.

0: Ben, merci à vous.
1: Oui, merci beaucoup Julia d'avoir répondu aux questions de Marlene. On rappelle effectivement que ton spectacle est joué lors du Festival Handiclap le 24 mai. Et c'est déjà la fin de ce Curiosité du mardi.
2: Oh,
1: oh
2: non.
1: Et oui, c'est la fin de cette émission spéciale sur la 39e édition du Festival Handiclap. Merci à Yann à la technique et merci à nos invités d'avoir répondu à l'appel. Et merci à vous, chers auditeuristes, d'avoir été à l'écoute. Si cette émission vous a plu, n'hésitez pas à la réécouter, à la partager. Elle sera disponible dès ce soir en format podcast sur le site internet de Prune, www.prune.net. Ne partez pas, car à 20h, on écoute Vertige, l'émission qui vous aide à remettre les pieds sur terre face à la crise écologique. Et à 21h, nous retrouvons nos amateuristes de musique extrême avec l'émission Iron Malt. Retrouvez Curiosité demain à 17h30 pour votre magazine musical hebdomadaire. Et de notre côté, eh bien, on vous dit à la semaine prochaine pour une nouvelle émission. Et d'ici là, prenez soin de vous. À très vite sur Prune.
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Bonsoir à tous et bienvenue sur Vertige, l'émission qui traite des enjeux climatiques, mais pas que. C'est Alexandre qui vous parle et ce soir je suis accompagnée de Marie qui est à la technique. Et oui, pour cette émission, on va être en petit comité pour vous parler de l'habiter. Un vaste morceau à laquelle on s'attaque comme à chaque fois sur Vertige. Mais avant de nous laisser décortiquer cette thématique qu'est l'habiter, on a posé des questions de ce que c'était pour elles ce mot et quelles représentations elles en avaient. Je vous laisse donc écouter.

0: c'est habiter, c'est... Bah, c'est genre occuper un espace au quotidien. Et du coup, ça comprend dormir, manger. Mais je pense aussi d'autres activités. Genre, t'as un club ou un truc comme ça dedans, c'est... ça fait partie d'habiter, genre l'ancrage que t'as, quoi. Je pense habiter, c'est aussi une partie de soi. Genre, c'est une partie de la mémoire, quoi.
1: Pour moi, je le ressens vraiment comme un lien particulier qu'on a avec un territoire, une manière de s'y engager, d'aussi de connaître les personnes qui y vivent. De construire des liens et un réseau et de prendre conscience aussi du rapport qu'on a avec ce milieu particulier.
2: Habiter, c'est appartenir à un lieu et donc pour moi ça renvoie à quelque chose d'assez chaleureux. Enfin, c'est la maison, c'est habiter, ouais, je le vois comme un lieu de vie. J'habite là en... Que ce soit allongé sur mon canapé, debout, en train de danser, en train de manger dans la cuisine, en train de travailler sur mon bureau, en train de jouer du piano dans mon bureau. Voilà, c'est comme ça que j'habite. Et c'est aussi en accueillant que j'habite.
3: J'ai envie d'être très prom dog là et de dire...
4: Moi j'étais prom dog. Hein.
3: Non, c'est pour moi c'est habiter dans un endroit, un appartement. Genre vraiment pour moi habiter c'est ça. Après t'as être habité quand il y a quelque chose qui te passionne et tout. Voilà, et après il y a se sentir aussi chez soi. Des fois c'est pas spécialement dans son appartement.
5: Moi j'ai envie de dire habiter c'est vivre.
4: C'est vrai.
5: Habiter c'est vivre. Ça veut dire habiter c'est être chez soi et où c'est que t'es chez toi. C'est où il y a de l'amour.
4: Tu te le donnes envie.
5: Pour moi, habiter, c'est être avec Chloé, ma copine, et Gilly, mon bébé chien. Et au quotidien, quoi. Mais c'est trop bien. Le fait d'être dans, voilà, donc chez soi, dans un endroit vraiment avec les gens avec qui tu vis au quotidien, c'est ça, habiter. Mais il y a aussi la partie vivre et se sentir chez soi, à l'échelle plus large d'une ville et les amitiés, c'est essentiel.

0: Merci à Mélissandre d'avoir recueilli les voix de ses proches pour notre émission et pour cette question-là.
1: Donc, les questions que Mélissandre avait posées, en gros, c'était où est-ce que vous habitez et comment est-ce que vous définissez habiter avec vos propres termes. Donc, ben, on s'est aussi posé la question, Alexane et moi. Alexane, où est-ce que tu habites et pour toi, qu'est-ce que ça veut dire habiter ?
0: Alors moi, j'habite dans une forêt, en tout cas pas loin d'une forêt, au nord de Nantes. C'est un lieu qui est très personnel pour moi parce que j'ai vécu 10 ans de ma vie là-bas. Et je pense que j'habite énormément aussi Nantes, même si j'ai pas de logement. Faut savoir que moi, j'adore dormir chez mes amis et profiter de leur logement. Du coup, j'ai l'impression d'habiter aussi un peu chez eux. Et sinon, ma manière, enfin, je sais pas comment je définirais mes propres termes d'habiter. Je pense que ça aussi, ça on en a parlé aussi en début d'émission, c'est des questions qu'on s'est posées et le après-émission est assez intéressant parce que ma définition en tout cas d'habiter, elle a énormément changé après nos recherches, après avoir eu des discussions aussi avec des personnes. Pour moi, habiter, c'est quelque chose de positif pour moi, habiter, c'est aussi beaucoup chez les humains, c'est-à-dire que j'ai du mal à habiter en fait sans penser aux êtres humains qui m'entourent, c'est-à-dire que j'ai besoin de personnes que j'aime pour habiter, parce que pour moi c'est quelque chose de forcément positif. Voilà, des personnes qui me côtoient et qui me font du bien. Et toi Marie, où est-ce que tu habites ?
1: Oui, ça m'a fait réfléchir cette question. J'ai habité dans quelques endroits différents dans ma vie et j'habite peut-être en ce moment même dans des endroits différents. Donc la réponse dépend pas mal de qui me pose la question et dans quelle échelle de temps et de lieu je me trouve. Quand j'habitais pas en France, j'allais dire à un Français que j'habitais dans un autre pays. S'il y a quelqu'un qui habite à Nantes qui me dit « Oh, t'habites où ?», bah, je vais donner le nom du quartier. Donc ça dépend vachement de qui me pose la question et où je me trouve. En ce moment, je dirais que j'habite à la fois à la ville, à Nantes, mais j'habite aussi encore à la campagne, dans le village de chez mes parents. Mais en tout cas, je crois que j'habite toujours un collectif, donc ça rejoint ce que tu disais sur le côté être humain. Que ce soit une ville, un quartier ou un village, c'est toujours un rassemblement de personnes qui ont décidé de s'installer quelque part. Donc c'est un peu comme ça que je définirais l'habiter, je crois, comme un rassemblement d'un collectif dans lequel je sens appartenir. Et il y a aussi dans ma définition un certain rapport à la terre que je foule, c'est-à-dire quel lieu je connais les yeux fermés, où est-ce que je peux me déplacer sans avoir besoin de Google Maps ou d'une carte ou de demander mon chemin. Mais évidemment, c'est en grande partie où je dors, où je mange, où sont mes proches. Donc il y a ce côté besoins vitaux, quand même. Mais il y a aussi ce côté quel lieu je connais, quoi. Et où est-ce que je marche, où est-ce que je me déplace. Est-ce que ça résonne aussi avec toi ?
0: Mais carrément, en fait, j'y ai pensé il y a 2 semaines. Je suis allée dans le quartier de Doulon-Beautière. C'est un quartier de Nantes dans lequel j'allais énormément, en fait, mes 2 premières années d'études. Et en fait, je me suis rendu compte que j'ai énormément habité ce lieu parce que j'étais très nostalgique. J'ai vécu, j'ai aimé, j'ai pleuré dans ces lieux-là. Sans forcément, tu vois, d'avoir vraiment un lit, un espace, une cuisine, etc. Il n'y avait rien qui m'appartenait, en fait, dans ce quartier-là. Mais j'ai énormément vécu et habité là-bas. Et ça m'a fait un peu un choc. Je me suis dit, ah waouh, en fait, j'ai habité ce lieu à mort, en fait. Et c'est drôle parce que même dans la même ville, on va se retrouver à ne plus habiter certains quartiers, ne plus habiter certains lieux, etc. Même à l'échelle d'une ville comme Nantes, en fait. Donc, voilà.
1: C'est vrai. Merci beaucoup pour ton partage. Donc, on a nos définitions d'habiter, mais on s'est aussi posé la question, qu'est-ce que ça veut dire concrètement habiter dans l'étymologie et le sens du terme. Le terme habiter vient du latin habitare, qui signifie avoir souvent demeuré. On trouve plusieurs définitions en fonction de là où on cherche, avoir pour demeure, prendre pour séjour, occuper de manière habituelle. On retrouve aussi assez facilement le sens figuré, être habité par quelque chose. Donc il y a vraiment 2 définitions quand on cherche qu'est-ce que ça veut dire habiter. La première définition qui nous place en sujet, en action, c'est nous qui faisons l'action d'habiter. Et la 2e définition qui renvoie à une passivité. On est l'objet, c'est habité qui agit sur nous. Donc on est habité. Et je trouve ce rapport entre les deux définitions qui est très intéressant car il établit déjà une interconnexion, l'idée d'une relation réciproque dans l'habité. On habite un espace qui nous habite aussi. Et j'ai lu un article de Thierry Pacot qui dit qu'aujourd'hui, on a une définition de l'habité qui est très liée à la matérialité. Et on y reviendra, le lien au bâti et à l'architecture. Il y a tellement de termes de la même racine qui résonnent avec habiter, que ce soit habitat, habitation, habitude, mais aussi habit, ce qu'on porte, habillé. Et donc la racine commune de tout ça, c'est habitus, qui signifie manière d'être. Le terme habitus, il a été théorisé, mais à la base, ça signifie manière d'être. Donc nos habits, nos habitudes, notre habitat définit notre manière d'être. L'habitat, c'est donc là où on habite. On habite dans un espace qui va être habitable. On peut aussi parler d'habitat naturel pour les plantes ou les animaux, c'est-à-dire leur milieu géographique qui serait adapté à leurs conditions de vie. Et ça m'a aussi fait penser au terme cohabitation, c'est-à-dire partager le lieu de sommeil, les lieux d'hygiène, le repas. Les colocations, par exemple, c'est des cohabitations. L'idée de la matérialité, elle est importante dans l'idée que c'est l'espace dans lequel il y a nos besoins vitaux, manger, dormir. On peut passer nos journées entières à un endroit. On dira quand même qu'on habite là où on rentre dormir le soir, même si on passe plus de temps dans notre lieu de travail. Thierry Pacot, donc, il dit que l'habitat déborde. Ce n'est pas juste ça, c'est donc aussi nos itinéraires du quotidien. Mon habitat est extensible au gré de mes humeurs, de mes relations de voisinage, de mes émotions. Et c'est donc peut-être par les habitudes de déplacement, d'activité, mais aussi de pensée, qu'on habite un espace. L'habiter se ressent aussi à travers les origines, les racines. Et habiter, c'est peut-être tisser des liens avec la terre, d'où la notion très proche, on y reviendra, de territoire. Habiter, c'est être dans le monde, c'est faire avec l'espace, c'est se construire en construisant le monde. La définition des géoconfluences, elle dit que le concept de l'habiter n'a pas de définition immuable et dogmatique, elle vaut comme processus de pratique et de représentation.
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0: Bon, vous l'aurez compris, on va vraiment parler de l'habiter plutôt des humains. Donc, quand on parle d'habiter humain, on pense à deux choses, la sédentarité et la nomadité. Dans le mot latin donc, de nomade, nomas, qui signifie errant ou itinérant, c'est ce qui signifie, c'est la définition, c'est pas de résidence fixe et qui se déplace selon les besoins, donc ressources, pâturage. Et donc, il y a une évolution de la signification du mot. Nomade était un mode de vie à la recherche de ressources pour les humains humaines et les pâturages. Aujourd'hui, c'est aussi un mode de travail qui combine travail et tourisme sans domicile fixe. Le nomadisme, donc c'est un déplacement saisonnier, hein, régulier de troupeaux et de groupes humains entiers résidant dans des habitations mobiles, démontables, transportables, des tentes, des yourtes ou éphémères, des huttes. Il existe différents types de nomadisme. En tout cas, ce sont les définitions qu'on a actuellement dans nos sociétés. On a le nomadisme à déplacement périodique long qui consiste à chercher par l'ampleur des déplacements des conditions écosystémique, à peu près homogène. Donc c'est le plus souvent désert en hiver et marge des zones cultivées en été. Donc des exemples assez caractéristiques en sont fournis par les Saït Haraba d'Algérie qui passent l'hiver en Gardaïa et l'été près d'Oran. Il y a également le nomadisme montagnard. Et il existe aussi le semi. Alors, le semi-nomadisme, en fait, ça consiste en déplacement au-delà de la limite de son territoire communal d'un groupe d'humains accompagnant ses troupeaux qui possèdent des habitations fixes et permanentes à laquelle ils consacrent une période définie de l'année. De manière plus générale, le semi-nomadisme peut correspondre, bien que ce ne soit pas toujours le cas, à une étape dans un processus de sédentarisation en cours. Et en fait, des systèmes complexes parmi lesquels on retiendra les 5 exemples les plus caractéristiques suivants, parce qu'évidemment, à l'échelle de notre planète, le semi-nomadisme est très présent. Donc, il y a les 5 exemples, c'est la succession, la coexistence, la superposition, l'articulation complémentaire et l'alternance. Maintenant, on va parler de sédentaire, donc sedentarius, donc qui vient du latin, qui signifie assis ou restant au même endroit. Donc c'est une évolution de la signification du mot, puisque sédentarité est un mode de vie agricole. Aujourd'hui, c'est aussi un mode de travail sans mouvement. Et pareil, il existe plein de sédentarisations différentes. Et ça, je trouve ça assez intéressant. Il y a la sédentarisation spontanée. Donc la sédentarisation spontanée, on va retrouver dans celle-ci la sédentarisation par appauvrissement. Donc en fait, ce processus touche principalement les éleveurs nomades dont l'effectif de bétail tombe, par exemple, ou pour des causes climatiques, ce qui est très actuel, n'est-ce pas ? Et donc ces éleveurs sont généralement contraints de quitter la zone de nomadisme et d'adopter un genre de vie sédentaire. Il y a la sédentarisation par enrichissement aussi, donc là c'est plutôt le contraire. Les nomades enrichis cèdent aux attraits de la vie sédentaire. Et il y a les sédentarisations provoquées. Et c'est là que ça devient intéressant. C'est-à-dire que la sédentarisation indirecte, provoquée de manière inintentionnelle, les nomades, en fait, ils ne sont pas visés en tant que tels, mais leurs déplacements se trouvent interrompus de fait par la création de frontières internationales et de grandes voies de communication. Et l'autre sédentarisation provoquée, c'est la sédentarisation directe, voulue et imposée de l'extérieur par des méthodes autoritaires. L'objectif visé ici est d'interrompre immédiatement les déplacements des nomades au besoin en interposant l'armée sur les itinéraires de nomadisation pour en interdire l'accès. Donc ça a été le cas par exemple en Iran dans les années 1930 sous le règne de Reza Shah qui prétendait ainsi moderniser le pays. Mais c'est vrai qu'il y a un moment donné dans l'histoire humaine, on a tous été nomades. Et donc là, on va faire un petit tour dans les manuels d'histoire. C'est un petit peu désagréable, mais on va faire un petit tour dans les manuels d'histoire qu'on avait vus au collège et en primaire. On va parler de la préhistoire. La préhistoire, pour petite remise à niveau, c'est 5,5 millions d'années à 3500 ans avant notre ère. La préhistoire, c'est composé de trois blocs. On a le paléolithique, le méolithique et le néolithique. Le paléolithique, c'est la période où on va être énormément nomade et le néolithique, c'est justement où on devient sédentaire. Le néolithique correspond à 10 000 ans d'histoire humaine et à ce moment-là, le néolithique, au niveau du climat, ça change énormément puisque la température se réchauffe et le climat qu'on connaît aujourd'hui se met en place, ce qui va entraîner une adaptation vers des sociétés sédentaires et hiérarchisées. Et justement, quand on parle de hiérarchisation, on parle évidemment d'inégalité. On parle de révolution néolithique et donc les trois mots de cette période-là, c'est sédentarité, agriculture, élevage. C'est aussi un boom démographique, donc on a une surpopulation, donc aussi un petit peu de déplacement, mais des endroits en fait très condensés en humains. Donc évidemment, la sélection humaine bat à son plein, l'humain va contrôler les territoires et les êtres qui habitent les lieux. Avant, nous étions des peuples collecteurs, totalement insérés dans notre écosystème. Brusquement, nous prenons le pouvoir sur notre environnement. Nous plantons, nous commençons à façonner les paysages. Nous devenons des maîtres et des maîtresses, ce qui a un impact sur notre mentalité et nos rapports au monde. Grâce à tout ça, nous pouvons accumuler et donc avoir des richesses. Alors, les deux, trois premiers millénaires du néolithique, ça va à peu près. Dans les ressources archéologiques, on ne retrouve pas trop d'inégalités, que ce soit de genre ou de richesse. Mais après, ça devient un petit peu plus corsé. En fait, certains sont plus riches que d'autres et à qui appartiennent les terres. Donc évidemment, avec la question de la propriété privée, apparaît aussi la problématique de l'héritage et de la succession. Évidemment, la chance de la naissance bat à son plein. Et donc, ça me permet de pouvoir continuer de faire une transition sur la bureaucratie, l'administration. Car évidemment, quand on parle de propriété privée, il va falloir contrôler ça. C'est assez important. Alors, la bureaucratie, en termes de définition, qu'est-ce que ça correspond ? C'est le pouvoir abusif des bureaux qui se manifeste par l'anonymat, la concentration et le formalisme réglementaire. La bureaucratie d'État, corps de fonctionnaires qui s'assure la maîtrise d'un pouvoir politique centralisé et finit par former une classe dominante. Donc, évidemment, vol des terres et des territoires, déportation de population, uniformisation de l'habitat et destruction des cultures. La première apparition marquante de ce qui ressemble à une administration puissante remonte à l'Égypte, des pharaons. La construction des bases d'un État a joué un grand rôle dans l'unité de la civilisation pharaonique. Les pharaons se sont dotés d'un État structuré, régi par des fonctionnaires dont les plus connus du grand public étaient les scribes, hauts fonctionnaires chargés du cadastre des territoires, du trésor, des archives, du protocole, etc. L'administration est donc antérieure à la démocratie, née avec la civilisation grecque. Grâce à sa capacité administrative, l'Égypte ancienne a su créer un système très hiérarchisé, où les pouvoirs étaient concentrés, évidemment, entre les mains du pharaon, du droit divin et secondés par un surintendant général. On parle également aussi de propriété, parce qu'à partir du moment où on s'accapare les terres, on parle de propriété. Donc le droit de posséder et d'user un bien totalement et en exclusivité. Je vais reprendre l'article 544 du Code civil français, comme le droit de jouir et disposer des choses de la manière la plus absolue, pourvu qu'on n'en fasse pas un usage prohibé par les lois ou par le règlement. C'est une définition qui est quasi inchangée depuis 1804. On va parler également d'appropriation, qui est donc l'action de s'approprier une chose et d'en faire sa propriété. À côté de ça, évidemment, il y a toutes les questions aussi. Enfin, moi, c'est vrai que ça m'a posé beaucoup de questions. En fait, je suis une enfant du capitalisme, je suis une enfant de cette société-là et de cette propriété-là. Mais c'est assez dingue, en fait, de se dire qu'il y a un moment donné, il y a des humains qui se sont appropriés des terres qui ne leur appartenaient pas. C'est comme si, à l'heure actuelle, en tout cas, moi, c'est vrai un petit peu dans cette comparaison-là, c'est comme si, à l'heure actuelle, on se disait je vais m'accaparer l'oxygène et je vais vous la faire payer, en fait. C'est assez dingue en fait qu'il y ait des gens qui se sont retrouvés à dire ça c'est à moi et personne n'y touche et personne n'a droit d'y rentrer, etc. Et ça pose question aussi moi personnellement sur les nations, sur les pays, sur les frontières. On était tous des terriens et des terriennes, personne n'est étranger sur cette planète. Et donc c'est vrai que qu'on interdise à certaines personnes de rentrer sur des territoires, ça paraît assez fou en fait. Et pourtant on se la pose pas forcément cette question-là. Et évidemment avec ça c'est le droit du sol hein, qui est impératif. On appartient à des pays, les humains sont définis par leur lieu de vie. Mais le but, c'est un petit peu de discuter aussi. C'est quelles actualités qui t'ont marqué sur la bureaucratisation des territoires ou l'uniformisation des populations? Est-ce que toi, ça t'évoque quelque chose, Marie, par exemple?
1: Déjà, merci Alexandre pour toutes ces connaissances et pour faire un petit tour de ce que ça veut dire habiter aujourd'hui et pourquoi ça veut dire ce que ça veut dire. Personnellement, ça m'a rappelé le livre de Malcolm Ferdinand qui s'appelle « S'aimer la terre, défaire l'habiter colonial ». Donc Malcolm Ferdinand, si vous ne connaissez pas, c'est une figure centrale de l'écologie décoloniale. Et dans ce livre, il appelle à défaire l'habiter colonial, c'est-à-dire les mécanismes qui ont rendu pensable et possible l'usage notamment du chlordécone, un pesticide toxique, et de ses conséquences sur les populations antillaises. Donc, ce qu'il entend par habiter colonial, c'est une manière insoutenable, violente, raciste et patriarcale d'habiter la terre, forgé au moment des colonisations modernes du XVe siècle et globalisé depuis lors, qui asservit l'ensemble du tissu vivant de la Terre et les différents éléments de ses écosystèmes, matériels et immatériels, humains et non humains, à l'accumulation sans fin du capital en vue d'enrichir une minorité. Donc ça rejoint pas mal ce que tu as dit. Donc, c'est beaucoup de termes comme ça, mais en fait c'est... Donc l'usage du chlordécone, donc c'est un pesticide qui a donné plein de maladies aujourd'hui aux populations antillaises depuis des générations et des générations. Et il voit ça et il le nomme comme un habité. C'est-à-dire, moi j'y vois deux perceptions. L'habité au prisme des colons, habité comme pouvoir, comme abus, comme domination et comme colonisation. Donc un habité colonial orienté vers l'exploitation du vivant, l'effacement, l'occupation, l'impérialisme, et aussi donc une autre perception, l'habiter au prisme de ces populations colonisées. Comment habiter un territoire colonisé, un territoire abîmé et un territoire qui a des conséquences négatives sur notre santé, mais qui reste notre chez, enfin leur chez, enfin leur habitat, leur habitation. Et c'est ça qu'il nomme l'habiter colonial. Il dit que notre manière d'habiter relève des interconnexions entre les dynamiques de lutte capitaliste, raciste et écologique. Donc c'est un lien intéressant entre plein de luttes très actuelles. Voilà.
0: Trop bien, merci beaucoup. Pour faire une petite pause dans cette émission-là, on va vous proposer d'écouter une musique, This Must Be the Place, Talking Head, de Talking Head. Donc je vous invite à l'écouter.

0: Vous venez d'écouter This Must Be the Place par Talking Heads.
1: Donc, on continue l'émission. Là, je vais vous parler un petit peu de la matérialité, le bâti. Enfin, je vais vous parler de plein de choses. En fait, la définition d'habiter, elle implique une certaine relation donc, au bâti, à la matérialité. Et comme l'a dit Alexane, une des caractéristiques de la sédentarité, ça reste la construction d'un endroit de vie. Il y a une certaine matérialité. Habiter quelque part pour tout le monde, c'est habiter une maison, un appartement, habiter un endroit parce qu'on a un pied-à-terre à cet endroit. Mais en quoi est-ce que le bâti est une condition pour habiter un lieu ? Donc j'ai écouté un podcast de France Culture que je vous conseille, qui disait que bâtir, c'est une façon aussi de représenter nos intentions, asseoir une domination politique ou bouleverser une domination politique. Et que les préoccupations de savoir en quoi consiste le fait d'habiter, elles sont vraiment dans l'air du temps. Parce que c'est un prolongement des bouleversements qu'on vit dans nos modes de vie. Comment vivre sur Terre, comment avoir accès à un logement qui soit digne. Et c'est donc en partie l'architecture qui est à penser comme mise en œuvre des possibilités de vie qu'elle offre, mais aussi comme protection contre ceux qui s'approprient l'ambition de savoir ce qu'est habiter à la place des habitants. Voilà, c'est ce podcast qu'il disait, c'était très intéressant. Et donc l'idée, c'est de se réapproprier nos manières d'habiter par se réapproprier nos manières de construire et de nos approches à cette matérialité. Le thème de l'habiter, qui est donc lié à l'essence d'une construction, nous a forcément rapprochés de ce que signifiait l'absence d'habiter. L'absence d'habitat et donc l'absence d'une matérialité et donc les personnes sans domicile fixe. On s'est posé des questions. Est-ce que ces personnes habitent quand même la ville ? Peut-on habiter quelque part sans accès à un bâti qui soit de notre propriété ? Et est-ce que habiter est un enjeu de discrimination ? Les personnes qui n'habitent pas subissent des inégalités, des discriminations et une marginalisation dans la société. Donc c'est important quand même de faire un point sur ces termes. Donc personne SDF, donc sans domicile fixe, c'est un terme administratif qui est utilisé par l'INSEE notamment et qui désigne une personne qui n'a pas de domicile personnel stable ou durable, c'est-à-dire pas d'adresse stable et une dépendance à un tiers pour être hébergé, qui va vivre très souvent en précarité et en instabilité. Donc les personnes sans domicile fixe peuvent dormir dans leur voiture, dans des logements temporaires, dans des hébergements d'urgence. Elles peuvent avoir un toit, mais pas de domicile privé. Et une personne sans abri, c'est une personne qui n'a aucun lieu pour habiter, ni le jour, ni la nuit. Elles vont dormir dans la rue, dans les gares, dans les lieux publics, sous des tentes ou des cabanes. On en voit énormément dans la rue, tous les jours, dans toutes les villes. Et ces personnes sans abri ont une grande vulnérabilité aux conditions climatiques et aux agressions. Leurs conditions de sans-abri ont des grandes conséquences sur leur santé, baisse de l'espérance de vie, perte progressive du lien social, augmentation du risque de viol et d'agression. Donc être SDF et sans-abri, c'est aussi être en absence d'un point de chute, une impossibilité d'effectuer une halte, une pause. Et ces conditions posent beaucoup de questions sur nos manières d'habiter. Après, on a aussi pensé au fait qu'il y avait différentes manières d'habiter, aux manières d'habiter alternatives, par exemple les squats, qui sont aussi des réponses à nos manières d'habiter contemporaines, qui sont très individuelles, liées à la propriété privée, comme tu l'as dit, Alexane, et de plus en plus chères. Donc il y a d'autres manières d'habiter un peu plus alternatives. Nos manières d'habiter aujourd'hui, elles augmentent de plus en plus la distance entre les personnes qui possèdent un bâti, les personnes qui ont une propriété privée et celles qui n'en ont pas. Cette question de la matérialité dans l'habitat questionne donc les conditions dans lesquelles l'humain peut habiter. On a besoin d'un toit pour se protéger, de murs pour le froid, d'un endroit pour dormir et subvenir à ses besoins, pour survivre mais aussi pour collaborer et faire collectif avec la société, parce qu'on a bien vu que les SDF, les sans-abri, sont marginalisés. Ce toit et le fait de survivre, est-ce que ça suffit pour qu'un espace soit habitable ?

0: ça, le terme habiter, il est très lié à un autre thème qui est l'habitabilité. Un terme qui existe depuis déjà quelques années et qui met en exergue plusieurs conditions. Est-ce que cette habitabilité aujourd'hui, elle est remise en question ? Donc la question d'habitabilité, je touche aux questions sociales et environnementales. Est-ce que notre définition d'habiter est aujourd'hui viable et comment habiter sur une terre que l'on rend petit à petit inhabitable par nos propres pratiques ? Donc on va faire un petit tour de l'habitabilité, qu'est-ce que ça signifie ? Donc sur Géoconfluence, on trouve plusieurs articles qui disent que l'habitabilité, c'est un ensemble de conditions de l'habiter d'un lieu, l'accessibilité, la convivialité, la citoyenneté, aussi bien matérielle qu'idéelle. Et c'est l'idée de l'habiter qui serait plus large que le fait de juste résider. C'est l'existence de possibilités suffisantes de création et d'adaptation permettant aux individus de se l'approprier. Et donc l'habitabilité renvoie à la façon dont les êtres humains arrangent leur environnement proche pour le rendre habitable, mais ça renvoie aussi à la façon dont l'humanité préserve ou met en péril l'habitabilité de la Terre. Donc c'est un peu à double tranchant. L'habitabilité, elle est construite socialement et historiquement située. Les caractéristiques qui rendent un lieu habitable ou non dépendent de l'appréciation des individus et des normes fixées par les sociétés, ces normes étant évolutives. Un article de Anne Barriot et Lionel Laslaz dit que cette habitabilité varie en fonction des lieux fréquentés, des individus, de leur sensibilité et de leur capital spatial. Aujourd'hui, on est dans une logique très volontariste qui fait de l'espace une capacité. Capacité des êtres humains à habiter un espace vivable et à s'adapter dans les conditions qu'ils estiment nécessaires à leur bien-être global, leur santé, voire leur survie. Des synonymes de ce terme habitabilité, ce serait durabilité, vivabilité, espace favorable à la pérennité des êtres humains. Pour prendre un exemple, à Tuvalu, dans l'archipel des Kiribati, en Océanie, les territoires insulaires ne sont pas en voie de disparition ou menacés de l'être, mais sont confrontés à ces questions d'habitabilité par les risques associés à la montée des eaux, à des conséquences de réponses humaines inadaptées. Et par exemple, l'augmentation de la température, qui est un des facteurs du réchauffement climatique et des changements climatiques, ça va être intéressant de voir comment chaque population humaine agence ses propres conditions, se sédentarise, se déplace dans l'objectif final de toujours s'adapter aux conditions climatiques. Donc l'habitabilité, c'est un espèce de processus relationnel, relation à l'environnement, relation aux autres. Marie-Christine Fourny, une chercheuse, dit que l'environnement aujourd'hui n'est plus seulement un décor, mais un lien à partir duquel se fabrique une habitabilité collective. Il n'existe pas d'habitabilité dans l'absolu, elle est forcément relative dans le temps et dans l'espace en fonction des êtres humains. Mais considérer l'habitabilité, c'est intégrer les multiples dimensions des lieux sous le prisme du vivant. Cette habitabilité, c'est une des notions de recherche d'une chercheuse qu'on a interviewée et que vous allez écouter pendant la suite de l'émission.
1: Bien justement, pour faire une petite pause, on vous propose d'écouter la musique de Gone Away Again par Roger Farc.

0: Vous venez d'écouter Gone Away Again de Roger Fackre. Pour la suite de l'émission, on vous propose d'écouter le point de vue d'une chercheuse, Veronica Calvo-Valenzuela. Donc, je suis actuellement en stage au sein de l'Institut d'études avancées de Nantes et je suis en charge de la valorisation de la chair habitée au prisme des limites planétaires. Et donc, on vous laisse écouter la présentation de la chercheuse, qui le fera sûrement mieux que moi, qui a pris le temps de présenter sa recherche et les conditions de sa résidence au sein de la chaire.
1: Donc, je m'appelle Veronica Calvo-Valenzuela. Je suis actuellement résidente d'une chaire de recherche à l'Institut d'études avancées qui s'intitule la chaire habitée au prisme des limites planétaires. C'est une chaire qui dure 3 ans et le principe, c'est que chaque année, il y a un chercheur différent qui vient proposer un projet de recherche aux partenaires de la chaire. Et moi, je suis la deuxième chercheure qui intervient dans ce cycle de la chaire habitée. Donc en deuxième année de la chaire. Et ce que j'ai proposé cette année aux partenaires, c'est d'animer pour eux. Donc, ce qu'il faut savoir, c'est que c'est des urbanistes, des aménageurs du territoire, des architectes, et aussi il y a un hydrologue, une médiatrice scientifique. Ce que j'ai proposé, c'est d'animer un atelier avec une méthode particulière. L'atelier consiste à s'autodécrire, autodécrire la façon dont on habite, pour essayer de repenser un peu différemment ce qu'on appelle le territoire et de façon à ce que cette méthode puisse les déplacer dans leur rapport à l'aménagement, à l'urbanisme, à la planification territoriale. Et je le fais en tant qu'anthropologue, qui n'est pas une casquette que j'ai toujours portée. Aujourd'hui, je me définis comme ça parce que finalement, c'est vers des méthodes qui sont celles de l'anthropologie que je me suis orientée. Mais je viens des sciences politiques. Des sciences politiques, mais avec une méthode ethnographique, avec un terrain dans les Andes, en Bolivie, et donc qui m'a assez vite rapprochée de l'anthropologie sociale, de l'anthropologie politique. Et ce qui m'intéresse dans cette pratique cette année d'atelier avec ce public spécifique, c'est de voir comment est-ce que petit à petit dans cette description, dans cette autodescription de sa façon d'habiter, qui se fait en collectif, il y a un récit ou quelque chose d'un attachement commun qui se dégage et à partir duquel on peut penser un dialogue avec des sciences de la Terre. Pour penser l'habitabilité terrestre, mais d'un point de vue à échelle humaine, quoi.
0: Donc, Veronica, elle emprunte la démarche Où atterrir à Bruno Latour. Elle se l'approprie, elle la propose à la chaire et ses partenaires pour essayer de travailler sur nos manières d'habiter. Tout au long de sa résidence, elle propose également des temps d'échange, des conférences pour partager ses recherches à un plus grand public. Ce qui nous intéressait pour cette émission, c'est évidemment la part de l'habité dans ses recherches et ses approches, mais aussi son rapport personnel à ce sujet. On lui a donc aussi demandé où elle habitait et quelle définition elle avait construite au fur et à mesure de ses recherches du terme « habiter ».
1: Habiter, où est-ce que j'habite ? Ah, mais c'est une excellente question qu'on ne me pose pas en fait. Moi je la pose tout le temps et on ne me la pose pas. Donc, merci. J'habite à Nantes, mais je crois que j'habite aussi d'autres endroits. J'habite les Asturies, qui est une région du nord de l'Espagne où je me rends régulièrement. J'habite en Bolivie aussi, même si ça fait très longtemps que je ne suis pas allée. Je pense que ça m'habite et du coup que je l'habite aussi, autant les Andes que l'Amazonie bolivienne où j'ai une partie de mes recherches. Je ne suis pas retournée depuis 2023. Je pense que j'habite la Terre aussi, alors que j'arrête pas de dire qu'on n'habite pas la Terre. Donc ça me surprend de dire ça. Qu'est-ce que je veux dire par là ? C'est que je pense que à chaque endroit qu'on habite, on l'habite un peu entièrement aussi, parce qu'elle nous traverse d'une façon ou d'une autre. Enfin, l'eau qu'on boit, elle a déjà fait, je ne sais pas combien de tours, combien de fois le tour de la Terre. Je pourrais pas définir ce que c'est que habiter, mais en tout cas, je pense que je sais comment enquêter sur ce que c'est habiter. Mais d'un point de vue très spécifique, qui est donc ce dialogue entre sciences humaines et sciences de la Terre, habiter, enfin, ou l'objet, la question de l'habiter, ça serait à la fois s'intéresser aux valeurs et aux attachements subjectifs que l'on peut avoir à des endroits, autant individuels que collectifs. Ça serait aussi une façon de le construire ou de l'aménager, d'aménager un espace. Et habiter, c'est aussi pouvoir réunir des conditions bio-géochimiques, en fait, c'est-à-dire avoir un accès à l'eau, à la lumière. Voilà, donc je pense que c'est ces trois volets, en fait, qui pour moi, permettent d'enquêter ou d'interroger l'habiter.
0: Ensuite, Véronica, elle nous donne son point de vue très précieux sur l'utilisation des termes qu'on a essayé d'évoquer un petit peu au début, notamment celui d'habitabilité, la notion aussi d'alternative, et elle nous parle un peu plus de sa façon d'enquêter sur l'habiter et ce qu'elle en retire.
1: J'enquête pas directement sur l'habiter, mais d'autres questions permettent de comparer des façons d'habiter. En fait, c'est plutôt ça. Et d'en faire un objet un peu transversal à différents terrains, que ce soit les ateliers où atterrir cette année à la chaire, ou un terrain andin ou un terrain amazonien. On commence en enquêtant sur quelque chose et après, ça permet de stabiliser l'objet de l'habiter comme quelque chose qui permet d'établir des comparaisons entre des collectifs. Et du coup, ça me fait penser à cette question des antonymes d'habiter ou des choses qui résonnent. C'est pour moi le terme territoire, qui est un terme que je pense on a un peu laissé tomber, parce qu'il est peut-être trop politique ou peut-être qu'il a été trop utilisé. Récemment, je m'intéressais un peu à l'étymologie de territoire, à l'étymologie latine, qui est territorium en fait, et dans en latin, le suffixe ium veut toujours dire lieu. Auditorium, c'est le lieu de l'écoute. Et dans territorium, ce qui m'intéresse, c'est que c'est le lieu de la terre. Donc, c'est un lieu où finalement, enfin, c'est un endroit où on fait de la terre un lieu, c'est-à-dire pas un espace indéfini, mais un espace où qui va avoir une fonction pour quelqu'un ou pour un groupe. Il y a quelque chose qui me pose problème dans le terme habiter ou habitabilité, enfin surtout dans le terme habitabilité, parce que elle évoque une sorte de, c'est très subtil, mais il y a une sorte d'alternative, comme si en fait par rapport à l'habitabilité de la planète ou l'habitabilité planétaire, on pouvait décider de soit l'habiter, soit de ne pas l'habiter. Enfin, c'est une alternative dedans-dehors. Habiter un espace ou un lieu, c'est y être. Avec la Terre, j'ai l'impression qu'on n'a pas trop le choix, en fait. Donc, ce n'est pas une question d'habiter la Terre, c'est qu'on y est. Enfin, les habitants de Tarabuco, la municipalité où j'ai fait mon terrain de thèse, j'ai l'impression ils y sont. Dans ce territoire, ils y sont, ils en font partie, ils sont pas, ils l'habitent pas, dans le sens où ils n'ont pas d'alternative en fait, où ils pensent pas à l'alternative dedans dehors. Mais ça me fait aussi penser à une discussion qu'on avait avec le danseur où on disait, mais dans ce texte d'Elton Krenak, il parle du fait que il y a eu une contamination dans une région, enfin. Il y a un barrage qui a explosé et du coup ça a déversé un tas de produits toxiques sur une rivière et donc tout ce qui était autour de ce barrage a été contaminé et les populations qui habitaient là ont décidé de rester et avec le danseur on disait mais comment c'est possible qu'elles partent pas en fait? Pourquoi elles partent pas? Et c'est quelque chose que nous, on ne peut pas comprendre, en fait, parce qu'on est un peu dans cette alternative. Bon, bah, si on ne peut pas habiter là, on ira habiter ailleurs. Et il y a quelque chose de cette, qui est plus qu'une relation au territoire, qui est le fait d'être le territoire, qui est totalement différente et dont le terme habiter ne rend pas compte. Donc comment on l'appelle, on ne sait pas. Je sais pas, je devrais savoir peut-être.
0: Voilà, on espère que ces échanges vous ont intéressé. Si c'est le cas, la chaire organise son deuxième dialogue le 1er juin 2026. Et donc ce sera entre Véronica, la chercheuse que vous venez d'entendre, et Jérôme Gaillardet, un géochimiste. Le dialogue est intitulé « Terre habitée, terre habitable » et on vous mettra en description sur le site le lien d'inscription. Alexane, est-ce que ces échanges, l'interview, les propos de Véronica, ça t'a rappelé des choses, ça a fait résonner des choses dans ta définition de l'habité ?
2: Ouais, carrément. C'est vrai qu'on n'a pas posé le contexte, mais en fait, Véronica, elle parle à la fin en fait d'un danseur. C'était en fait une représentation en fait de danse pendant une heure lors du festival Idéal de Nantes Université, donc qui était organisé par le théâtre universitaire. Et nous, on a eu la chance, c'était assez drôle, du coup, on y était avec Marie. Et comme je disais en début de démission, moi, ma définition d'habiter, elle a changé, surtout après cette discussion avec Véronica, parce qu'elle parle d'habiter le corps, et c'est quelque chose que j'ai pas du tout, à laquelle j'avais pas pensé, en fait. J'ai pensé directement à où est-ce que je mangeais, où est-ce que je dormais, enfin, des trucs très concrets, alors qu'en fait, la première chose que j'habite, c'est en effet mon corps, et on a tendance à l'oublier. On est composé de tellement d'organes qui cohabitent aussi avec nous, de milliards de bactéries. Et ça m'a un peu rassurée de me dire, ah oui, c'est vrai, en fait, j'ai peur en fait, du monde et de comment nos habitats vont changer, mais j'habite quand même mon corps. Il est à moi, il m'appartient. C'est d'ailleurs, en tout cas à mes yeux, la seule chose qui m'appartient. Donc ça m'a fait du bien.
0: Oui, je suis tout à fait d'accord et ça rejoint... vachement ce qu'on disait un peu en début d'émission par rapport aux définitions, le fait qu'il y avait une réciprocité dans l'habitat, c'est-à-dire que tu habites ton corps, mais ton corps, c'est des interactions constantes. Véronica le mentionnait, c'est des interactions avec l'environnement, avec les molécules qui sont autour de nous, avec les autres, tout ça. Donc il y a cette notion d'habiter dans la réciprocité du fait que tu habites ton corps et ton corps interagit avec les autres. Mais oui, c'est vrai que cette représentation au Festival Idéal, elle m'avait beaucoup marquée parce que quand on le regardait, il habitait vraiment son corps.
2: Ouais, carrément.
0: Voilà, c'était un monsieur qui faisait des grands mouvements.
2: Ouais.
0: Et c'était un vrai partage du fait qu'il habitait son corps et en plus avec ce texte très poignant.
2: Et puis, il créait vraiment une connexion. Enfin, je me souviens, il nous regardait dans les yeux. Dès qu'il parlait, il parlait à des gens, en fait. Il ne parlait pas tout seul, ce qui peut arriver aussi dans des spectacles de théâtre, etc. Et nous, ça nous a un peu fait bizarre, parce que forcément, on n'a pas l'habitude de voir ce genre de représentation théâtrale. Et il y avait beaucoup de personnes, en fait, qui étaient... Enfin, je ne sais pas si tu te souviens, mais qui étaient vraiment mortes de rire parce qu'il créait un contact avec les gens. Et du coup, bah, c'est déstabilisant parce qu'on n'a pas l'habitude. Et du coup, des gens rigolaient nerveusement... Donc c'était assez drôle à voir.
0: Ouais, mais malgré que des gens rigolaient, on en faisait sûrement partie aussi, mais
2: oui.
0: ça nous a tous interloqués et ça a tous laissé quand même des souvenirs, cette rencontre, qui mettait en perspective le fait d'habiter son corps, et en plus avec ce texte, qui résonne vachement avec ce qu'on a dit sur le fait de mettre en perspective le fait d'habiter la Terre. Comment on habite la Terre aujourd'hui, qu'est-ce que ça veut dire, comment on le partage aux autres. Voilà.
2: Ouais, et puis comment on se l'approprie aussi. Moi, ça me terrifie un peu, quoi. Et de voir que notre environnement, il change aussi. Ouais,
0: et de devoir créer des nouvelles conditions d'habitabilité,
2: ouais.
0: Des nouveaux habitats,
2: ouais.
0: Des nouvelles manières d'habiter ensemble.
2: Oui, exactement.
0: Mais c'est quelque chose quand même de positif. Enfin, faut essayer de le voir de manière positive. Avec la création de chaires comme la chaire Habitoprisme des limites planétaires, la formation de dialogue, d'échanges, de rencontres, c'est qu'on questionne quand même maintenant cette définition et ce qu'on a fait de l'habiter. Et rien que ce questionnement, il vaut la peine d'être vécu. Et voilà.
2: Bien sûr. Et puis, c'est vrai qu'on parle de changement climatique, mais depuis la préhistoire, il y a toujours eu des changements climatiques, des ères glaciaires aussi, donc c'était assez drôle. Donc voilà. Eh bien, écoutez, messieurs, dames, cette émission va se terminer. Donc, merci de nous avoir écoutés. On espère que cette émission vous a plu et qu'elle vous aura fait réfléchir sur la manière dont vous habitez les lieux, vos corps et notre planète Terre. Merci encore du coup à Mélissandre et Basile pour le travail de recherche. C'est un petit peu les petites mains derrière cette émission aussi. Et vous pouvez nous retrouver donc tous les troisièmes mardis du mois de 20h à 21h sur Prune 92 FM et sur prune.net. Vous pourrez réécouter cette émission en rediffusion sur le site de Prune. Merci à vous. Merci à toi, Marie.
0: Merci. Bonne soirée.
2: Et bonne soirée. Sommeil, mais je fais pas la course.

0: Bonsoir et bienvenue dans Iron Malt, l'émission métal de Prune, tous les mardis soirs de 21h à 22h. Je suis John et avec moi ce soir Tom. Comment ça va, mon petit chat?
1: Salut le John.
0: Tu vas bien?
1: Oh, glorieux, quoi.
0: C'est bien, j'ai bien. Je suis de bonne humeur aujourd'hui, je suis content. Et il y a notre très estimée Aka, je suis obligé de dire ça sinon elle me tape. Sei, bonsoir Sei.
2: Bonsoir.
0: Tu vas bien?
2: Je suis très fatigué.
0: Je te comprends. Vroom Vroom, Emilien est avec nous. Bonsoir Vroom Vroom.
3: Bonsoir, bonsoir à toutes et à tous.
0: Vroom Vroom, Emilien, Vroom Vroom.
3: Vroom Vroom, Vroom Vroom.
0: Yamor, bonjour.
4: Bonjour.
0: Voilà.
4: Bonsoir. J'allais dire pas de remarques désobligeantes aujourd'hui, mais bon, très bien. Très bien,
0: c'est
4: très
0: pire,
4: bien.
0: C'est le mépris, c'est pire.
4: Non, le mépris.
1: Non, ça arrive qu'on t'aime, mais occasionnellement.
0: Non, le pauvre. Et avec nous, l'idole des jeunes de plus de 60 ans, Turbo Boy.
5: Salut, John.
0: Ah, tu vas bien?
5: À toute berzingue.
0: Oh là là, j'adore, j'adore, toujours autant. Ce soir, lorsque j'ai autorisé les membres de l'émission à choisir un thème pour leur anniversaire, j'ai ouvert sans le savoir la boîte de Pandore. Et j'en paye encore le prix ce soir car nous fêtons l'anniversaire de Sei. Bon anniversaire.
2: Oui, merci.
0: Et pas n'importe lequel puisque c'est le 12e anniversaire de tes 20 ans.
2: Oui.
0: Voilà.
2: J'ai rien d'autre à répondre.
1: La vache.
0: Et donc, pour le thème choisi ce soir, nous allons partager nos sons préférés qui ne sont pas tout à fait métal. Hein, c'est toi qui as choisi. Ce soir, nous allons frôler au plus près la frontière des musiques extrêmes. Ce soir, nous allons voir jusqu'où nous pouvons tirer sur l'élastique avant qu'il nous pète à la gueule. Ce soir, nous allons faire pleurer les puristes de tous bords. Ce soir, c'est presque métal.
6: Chicken Metal.
0: Et comme c'est ton thème, Sei, c'est toi qui commences.
2: Oui, mais quel plaisir d'être la chieuse qui fait passer des musiques pas extrêmes dans une émission de musiques extrêmes. J'adore faire chier les gens et là, je réussis à emmerder tout le monde.
1: Est-ce que c'était pas ton rôle depuis le début de l'émission?
2: Si, c'est parfait. J'ai réussi à emmerder tout le monde en même temps et je peux passer des musiques que j'adore en prime. J'ai tout gagné, j'ai fini l'émission.
0: Bravo.
2: Voilà, j'arrête là. Bien Allez, joué. Je m'arrête ici maintenant. Alors, ça ne se devine peut-être pas parce que je passe beaucoup de black et de deathcore ici, mais je suis une immense fan de rap francophone de base. J'écoute du Douskawa, du Namso, du Tina, rappeuse nantaise par ailleurs, excellente, écoutez, avec deux A. Du Medine ou encore du Oxmo Puccino, le GOAT bien entendu. Mais étrangement, c'est pas vraiment le genre de musique qu'on va écouter sur cette émission. Alors aujourd'hui, je vais en profiter parce que le rap et le métal sont nés à peu près à la même époque. Alors dans des milieux sociaux très différents certes, mais les deux se veulent anti-système et se rapprochent donc beaucoup par les thèmes utilisés. C'est peut-être pour ça qu'ils se marient aussi bien l'un avec l'autre d'ailleurs, n'en déplaise à ceux qui n'aiment pas le rapcore. Je ne viserai personne. Beaucoup de personnes dans le rap vont utiliser des riffs de guitare bien lourds ou des samples directement empruntés aux musiques extrêmes. Et Eden Dillinger, qui fait partie de la scène hip-hop alternative francophone, n'y fait pas exception. Et on va pouvoir le vérifier tout de suite en écoutant son titre « Allô ».

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1: C'était Halo de Eden Dillinger.
2: C'est... Moi, le ton est donné. Le oui. ton d'émission est donné. On va voir ce que Tom, lui, nous a trouvé.
3: Oh, ce que j'allais dire, je pensais que tu allais dire à ce que Tom en pense. Heureusement que
2: non,
3: tu ne poses pas cette question.
2: Non, je ne te pose pas la question.
3: Mais c'était bien, ça manque des morceaux comme ça.
2: Oh.
3: Et alors, des compagnons, je m'oriente vers un classique du rock à papa. Durant mes premières années de guitare, on m'avait fait passer par l'apprentissage de morceaux cultes comme Hendrix, Led Zeppelin ou notamment Clapton avec la reprise acoustique de son morceau Layla.
2: Ah, et monsieur, magnifique, j'adore.
3: Et oui, et monsieur, je dis alors, ah oh, bah si c'est un live, il y a une version studio. Et bim, j'ai le gum des pubs d'Opel. Ne me dites pas que vous l'avez pour connu comme ça quand
1: moi,
3: vous étiez.
1: Moi, j'ai pas la ref.
3: Bah, les jingles des pubs d'Opel.
1: Je regarde non, pas la télé.
2: Nous, on a la culture. Hein,
4: ça fait
2: c'est pas la pub.
3: Justement, la culture, c'est comme la confiture, faut l'étaler, mon pote. Un morceau acoustique, je me rappelle encore très bien, mais faisons preuve d'honnêteté, c'est bien la version studio du groupe de Clapton de l'époque, Derek and the Dominos, dont tout le monde se souvient. Tout de suite, retour en 1970, plus vieux qu'Hugo.
1: Mais pas que John.
3: Mais pas autant.
2: Mais si aussi, s'il te plaît.
3: C'est parti pour Derek and the Dominos, c'est parti pour Layla.

0: Et je vous épargne les 5 minutes de solo de piano qui est après.
1: Oh merci.
0: Parce que comme dirait Stallone dans je ne sais plus quel film, on s'emmerde.
2: Tu fais très bien Stallone, je sais pas si c'est un compliment.
3: RTL2 il l'aurait passé.
0: Ouais. Je retrouve mes sensations.
4: C'était pas ma guerre.
0: Donc voilà, retour en 70 avec Derek and the Dominos, c'était Leila.
1: Et c'était merveilleux. Ah, oh, qu'est-ce que j'aime ce morceau. Merci beaucoup mon Tom. Le plus dur pour moi avec ce thème, ce n'est pas tant de passer des trucs presque métal, parce qu'il y en a encore plein, mais il y a encore pas longtemps, moi je vous ai passé Commodore ou les trois accords pour ne donner qu'un exemple. Mais après tout, ça reste rock, donc est-ce que je peux aller encore plus au bord sans en tomber, et même sans passer du rock? Ben en vrai oui, facile, puisqu'il y a bon nombre de groupes qui vont inspirer des pans entiers des musiques extrêmes, et que nous aimons tous métalleux et métalleuses de tout poil. Et il y en a un qui revient régulièrement dans la liste des groupes non métal appréciés des fans, il s'agit de Depeche Mode. Et je dois dire, moi, que ça me va, j'adore Depeche Mode depuis toujours. Le patron de la New Wave britannique nous a donné nombre de morceaux des légendes, Enjoy the Silence, Never Let Me Down Again, Just Can't Get Enough, ou bien sûr, Personal Jesus.
5: Et de toute façon, les Anglais... ils sont vraiment trop forts.
2: Non, tu participes pas aujourd'hui. Non,
6: tu participes pas, c'est toi. C'est toi.
1: Il y a pas de Josh.
6: Les Anglais ne sont pas des camarades.
4: Je voulais mon micro.
0: Aujourd'hui, tu es puni.
1: Non, mais il y a pas de Josh et pourtant j'ai l'impression d'entendre sa voix.
4: C'est bizarre. Je suis là. C'est le fantôme de Josh.
1: Depeche Mode, Personal Jesus.

0: Qu'est-ce qu'il est bien ce putain de morceau.
1: Oui.
0: C'était Personal Jesus Depeche Mode. Son Depeche Mode c'est trop bien.
1: Oui. On est tous revenus à l'adolescence.
2: Juste
1: Depeche Mode. GTA San Andreas.
3: Complètement.
0: Alors complètement. Moi mon adolescence c'est Vice City mais c'est pas grave.
1: Allez. Mais toi t'étais né dans les années 60 aussi, c'est normal.
0: Mais non mais c'est n'importe quoi. Arrêtez. Mais c'est
3: en 55, il a repris 10 ans encore là tout à l'heure.
4: Moi on m'a dit 55.
5: J'étais à 3 de jeune.
0: Ah j'étais à 3.
5: C'était avant.
0: Mais j'ai connu GTA 3 aussi, j'allais par là. Je suis vraiment vieux. Donc encore une fois, c'était Personal Jesus de Depeche Mode, et là on va changer encore toute ambiance avec Emilien.
1: Oui, je commence avec le groupe Icepeak, créé en 2013 avec 8 albums au compteur. Le duo russe Icepeak est reconnaissable grâce à sa musique mélangeant l'électro, la trap, la musique trad et le métal.
5: Donc oh, bon. Putain.
3: Oui. Voilà. Emilien parlait de trap, je me sens pas très bien d'un coup là.
4: C'est beaucoup trop.
1: Hein. C'est beaucoup trop. Hein. Il y a trop de notes.
5: Non mais entre ça et le fait que t'aimes le power, méfie-toi mec.
1: Power c'est rigolo en concert avec toi. Sinon c'est chiant. Mourir le power.
5: Tu es un doppelganger maléfique, à vous le.
1: Entre 2015 et 2018, Icepeak devient mondialement connu et part en tournée en Asie, en Europe, en Amérique. Malgré la censure, les annulations de concerts et les arrestations par la FSB, le nouveau nom pour le KGB russe.
0: Ah
1: oui, car Icepeak est un groupe militant pour les libertés individuelles, contre la guerre, le fanatisme et compagnie. Bref, ce sont des camarades, comme dirait l'anglois de service.
6: Qui ça?
1: Mais Icepeak continue de composer et à tourner en Europe. Alors, pour faire chier tout le monde et tous les bouffons qui nous gouvernent, on écoute Dead and Pretty.

0: Et ce sont des camarades. 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
1: Et c'était Dead But Pretty de Ice Peak, sorti en 2022. Et effectivement, ce sont des camarades.
2: Oui, Josh n'est pas là, mais je l'entends vraiment. Oui. J'ai l'impression de l'entendre.
3: Ce sont des camarades.
0: Et ce sont des camarades.
2: Sylvie, toujours plus.
4: Ils sont dingues, ces samples. On dirait qu'il est là avec nous. Quoi.
5: C'est dingue. Hein.
2: Merci beaucoup.
5: Joshua, c'est le sample vivant.
2: Merci beaucoup, Emilien. Tu vois, d'habitude, je me gargarise un petit peu de l'éclectisme de cette émission. Oui. Aujourd'hui, je me demande si c'est pas un peu trop.
6: C'était super bien.
2: En même temps, ça,
6: on aurait dit un peu du Die Antwoord, mais sans l'accusation de pédophilie.
2: Oui. C'est vachement bien.
5: Ouais, on aurait dit un groupe de qualité.
2: Je parle pas que d'Ice Peak, je parle de toute l'émission en général.
1: C'est très bien. Mais en même temps, avec un thème aussi large.
2: C'est vrai que là, il y a beaucoup de choses à passer. On en fera une autre. Il y a plein de choses à passer. Merci encore une fois.
1: Non, pas de rap. Non,
5: enchaîne, dit-on.
2: Merci beaucoup, Emilien. Il est temps de passer. Moi, j'ai hâte de voir quand même ce qu'il a pu nous trouver, Turbo Boy.
7: Avec 24 scuds de fourreau depuis 74, Chris de Burgh vogue sur les flots du rêve entre récifs rock-prog et glaciers pop-rock. Traversé d'envolées lyriques façon frisson d'émotion, l'Irlandais peut compter à ses côtés orchestre et troubadour, histoire de te flanquer une dérouillée musicale d'une rare intensité. Oh. Alors ouvre-moi grand tes tympans et back to 1975 avec le proto-power Spanish Train. 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

0: Et c'était Chris de Burgh avec le titre Spanish Train, tiré du Scud Spanish Train and the Other Stories de 1975.
1: Merci beaucoup Turbo Boy, c'était presque un...
2: chanson Disney.
1: Ouais, une chanson Disney.
0: Super, super.
1: Non, mais c'est
0: plus.
1: C'est un
3: compliment. Tu vois ce que je ressens au quotidien
4: John,
3: maintenant.
4: J'avais déjà 15 ans à l'époque.
3: Hugo, maintenant, tu sais ce que je ressens au quotidien dans cette émission.
0: Ouais, je vois bien. C'est triste. Hein.
5: Filer un micro. Mais non, mais Josh, vous voyez bien qui veut dire des choses.
3: Il a faim, il a faim.
2: Il n'est pas là, il n'est pas là.
1: Par contre, je précise, Burgh, c'est B-U-R-G-H, hein, parce que c'est pas comme tartine de Burgh, rien à voir.
3: Tartine de Burgh. Ça va, tu le prends bien?
5: Moi, mon Burgh, je le prends salé, personnellement.
0: Je vais rentrer chez moi.
1: Merci beaucoup, Turbo Boy, pour ce morceau exceptionnel, unique. Il est temps de revenir donc, au début avec nos secondes sélections. Ça y est.
2: Pour ma seconde sélection, on va rester en France et dans le milieu du rap pour le plus grand plaisir d'Emilien. C'était pas écrit, mais je l'ai rajouté. Avec Droux Brigade, collectif toulousain. Oui, j'ai fait l'accent. Je suis pas sûre que ce soit le bon, c'est pas grave. Du milieu des années 2000, qui n'ont absolument plus rien à prouver depuis le temps et qui, eux, se rapprochent beaucoup de l'esthétique punk. Parce que non seulement ils évoquent régulièrement des groupes comme les Sex Pistols, par exemple, dans leurs sons, comme étant des inspirations encore aujourd'hui, mais ils ont aussi une esthétique, très anticommerciale, en refusant ce côté musical très lisse qu'on retrouve pas dans le punk, par exemple. D'ailleurs, ils ont même dédié une chanson complète qui est une très belle déclaration d'amour au punk qu'on va écouter pour le plus grand plaisir de Joshua. On ne peut pas tout avoir.
4: Hey,
2: c'est bizarre, on l'entend. Voilà, Pogote avec ton Odds.
6: Qu'est-ce que vous en pensez, vous, des punks?
7: J'en ai pour rien.

0: C'était Pogot avec son hôte de Drew's Brigade pour apparemment le bonheur d'absolument tout le monde ici. Moi,
1: Iron
0: je trouve ça
1: Malt,
0: très très bien. Voilà.
1: Iron Malt, le rap le mardi soir, bien sûr.
2: C'est un super morceau de Superflip, vraiment excellent.
0: Oh là là, vous êtes insupportable.
3: J'allais dire, tu as dit qu'ils avaient, du coup, ils étaient très fans des Sex Pistols. Alors, Drew's Brigade, je ne connaissais pas. Les Sex Pistols, par contre, je connais très bien. Je n'avais pas vu le lien.
0: Non, mais.
3: Par contre, j'ai plus vu les Inkles, par contre, oui.
0: Pas avoir des références dans absolument toutes les chansons. Calmez-vous.
2: Putain, c'est l'émission du mépris ce soir, quand même.
1: Mais tu
0: c'est mon anniversaire ou c'est pas mon anniversaire
4: En même temps, c'est toujours une fille. Pour une fois qu'on a le droit d'être là contre toi.
0: M'en fous, j'ai fait chier tout le monde.
3: C'est bien. Je tiens à préciser à nos auditeuristes qu'en dehors, hors antenne, on s'aime pour de vrai. Hein.
0: Oui, ça oui, ça c'est ce qu'il dit. Ça.
5: On aime tout le monde sauf un.
0: Sauf un, voilà.
5: C'est le choix.
3: Merci beaucoup, Salomé. On écoute la seconde de sélection de Tom.
2: Et mon deuxième morceau est au moins aussi légendaire, sous-entendu vieux, que le premier, mais un peu plus obscur. En 72, quand les membres du groupe Aphrodite's Child sortent un album rouge, affublé au milieu d'un énorme 666, le nombre d'Emmanuel

0: Macron. C'est la controverse, ah là là, on a peur. Voix de femme simulant le plaisir, texte tiré de l'apocalypse et chansons écrites sous l'influence du chalep. Ils révéleront plus tard que c'était juste une boisson chaude à base d'orchidées. Mais à l'époque, oh mon dieu, on sait pas ce que c'est. Si tout ça c'est pas métal avant l'heure, je ne sais pas ce que c'est. Ouais, non mais je relis en même temps, je vois à travers ma feuille, donc je lis le texte qui est à l'envers de l'autre côté. Et pour couronner le tour,
1: la motivation quoi.
2: Mec, il s'en branle aujourd'hui, ça abuse.
3: On te transmet des textes. Je suis fatigué, les semaines et tu les suis pas quoi.
0: J'ai dit gloire et sucre, mais c'est pas vrai. Et pour couronner le tout, on retrouve dans le line-up Damis Roussos à la voix, mais surtout Vangelis, principalement au clavier, qu'on retrouvera plus tard dans les compos de films Les Chariots de Feu, Alexandre le Grand ou encore Blade Runner. Plus glorieux que ça, Tumeur, Les Grecs, Les Yaourts. On est bien.
2: Par contre, Damis Roussos, je l'avais pas vu venir.
0: C'était Damis Roussos à la voix. Ouais.
2: Ah, mais je te crois, je l'ai vu, je l'ai pas vu venir.
0: Voilà. Tout de suite, c'est Aphrodite's Child avec le légendaire morceau de Four Horsemen.

0: Et c'était Aphrodite Child avec le morceau de Four Horsemen, c'était sorti en 72.
1: Merci beaucoup Tom. Moi tout ce que j'ai retenu de ta chronique, c'est que tu as dit que j'étais légendaire.
2: ça va. Putain, il melon, a bien cheville,
0: il a, mais t'as super bien. Ça veut dire que tu m'écoutes, je suis content. Ça fait au moins une personne.
3: Donc ça veut dire que t'étais né et adulte en 70.
4: C'est pas ce que j'ai dit.
2: Dieu est légendaire.
1: Merci beaucoup Tom. Pour mon second choix, je remercie mes compères de me l'avoir laissé, car on va parler de Little Big. Vous les connaissez déjà probablement, ne serait-ce qu'avec le What the Cut spécial Russie d'Antoine Daniel sorti il y a 13 ans.
3: Oh putain,
0: mon Dieu.
3: Oh
0: la vache,
5: 13 ans.
6: Alors juste avant que tu continues, John, oui. j'aimerais rappeler que tu avais un fantasme un peu chelou sur une des chanteuses.
1: Alors, absolument pas, qu'est-ce que c'est que cette histoire? Qu'est-ce que c'est que cette histoire?
0: Joshua, tu peux pas balancer des trucs comme
5: de Joshua.
0: Dénonce,
5: le fantôme de Joshua, il est...
1: Ça, fantôme de Joshua, il est bizarre, je crois qu'on va l'interdire de venir.
3: Le très encore frappé.
0: Vite, il faut une diversion.
1: Bref, Et je disais, même si moi j'avais eu la chance de les découvrir un mois plus tôt, avant la sortie de la fameuse vidéo, ça ne m'a pas empêché de devenir incroyablement fan de cette musique mêlant punk, hardcore et électro-rave. Et à leur début, à cette époque où ils étaient plus connus en France qu'en Russie, je suis allé jusqu'à être bénévole dans tous les concerts et festivals de leur tournée française pour ne rater aucun concert. Et outre leur musique entraînante et originale, leur clip extrêmement bien travaillé dans lequel humour absurde et danse iconique se côtoient, c'est leur univers unique qui a séduit la part de folie qui m'habite. Mais un jour tout a basculé, le jour où est sorti un morceau beaucoup trop pop, qui deviendra un phénomène mondial même chez la Gen Z, avec une vidéo qui a aujourd'hui 800 millions de vues.
0: Oh putain.
1: Ça fait beaucoup de vues.
7: Seigneur Dieu.
1: Le morceau dont on va maintenant, le mot est même rentré dans le dictionnaire de je sais plus quel pays, le Skibidi.
2: Ouais, ouais. Non,
1: oui. Non, non, mais si, c'est dans le dictionnaire.
2: C'est trop vieux pour ça.
1: Et depuis, le groupe ne fait plus que ça, de la pop soi-disant absurde pour le LOLs. Et on le voit puisque le groupe maintenant n'est plus qu'un duo. Et pourtant, chacune de leurs sorties réalise plusieurs dizaines de millions de vues en quelques jours. Je ne peux m'empêcher, moi, d'être nostalgique de cette époque où, dans leur clip, des hooligans couverts de boue glacée se foutaient sur la gueule dans une décharge. Bref, je pourrais
3: en parler... C'était juste un vieux réac, en fait.
0: C'est le principe de l'émission, connard.
1: C'est bien. Ce qu'ils font, c'est bien. Mais avant, ouais,
3: mais...
1: c'était mieux.
3: Oui, mais oui, je suis d'accord.
1: Donc, en fait, s'il n'y avait pas le avant, ça serait cool. Mais non, le avant était trop parfait. Bref, je pourrais en parler des heures, alors je vais arrêter là. Et pour le morceau, j'en ai choisi un bien particulier, puis celui qui marque la transition dans le changement de ton du groupe. Plus électro et techno que ce qui se faisait avant et plus extrême et viscéral que ce qui se fera après. On écoute en live Antipositive.

0: Ah, que cette époque me manque. Et en concert, je vous ai mis la version live parce que moi je l'ai vécu en live et c'était... C'était incroyable.
1: Et je viens de recevoir la confirmation, le dernier métalleux a quitté l'émission.
0: C'est pas vrai, moi je connais plein des métalleux qui sont fans de Little Big en plus. Tu
1: Oui, mais j'ai une notification sur mon portable, John.
2: Je le dis dans mon livre.
1: achetez mon livre.
0: C'était donc Little Big avec Antipositive en live. Et on passe un morceau qui est très très cool aussi, c'est autour d'Emilien.
3: Oui. Pour cette deuxième section, retour en France avec le compositeur et producteur L'Horrible, qui d'habitude travaille avec des rappeurs comme Vald ou a créé des morceaux plus pop ou jazz. Néanmoins, il y a 3 ans, L'Horrible a composé un album sur les 7 péchés capitaux, album tirant clairement vers la Dark Side, bien énervé à la Magnavolt. Alors je me suis demandé quel était l'un des 7 péchés capitaux qui représente le mieux Sai. Et bah sans doute la colère.
4: Je vois pas de quoi tu parles. Franchement, je suis pas contente et je vais faire la gueule.
3: C'est ça.
5: Et en plus elle vient de boire une snake bite, donc elle est
4: très agressive.
1: Agrou.
3: Donc c'est parti pour L'Horrible et leur titre Wrath.

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1: 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Et c'était Rats de Lorib, sorti il y a 3 ans.
2: Et ça aurait pu être une BO cyberpunk.
1: Mais oui, aussi, oui.
2: Grave. Super bien. Merci beaucoup, Emilien. Allez, une petite surprise pour la fin. Là, j'ai hâte aussi.
3: Oula, Goulou-Moulise.
2: Allez, tire de veille.
4: Folk plein les poches, retour en 78 avec Philippe Laboudigue, alias Castellemy, et son premier scud, Arme inégale. Avec 7 galettes au compteur de 78 à 88 et une médiatisation quasi inexistante, l'antimilitariste convaincu t'emmène flâner et piquer du nez dans les champs de blé. Mais aujourd'hui, Castellemy va te faire goûter de son spleen. Alors enfonce-toi dans les bois post-radio et rallonge en main. Au platine, c'est le crâne.

0: et c'était Castellemy avec le titre Le Crâne tiré du Scud Arminegal de 78.
1: Merci beaucoup Turbo Boy. Avant de terminer, j'aimerais me permettre un troisième morceau, car il y a quelques années, on m'a posé cette question, si tu ne pouvais plus écouter qu'un seul et unique groupe jusqu'à la fin de ta vie, ça serait lequel ? Alors déjà, je vous invite à vous-même réfléchir. Et moi, j'ai longtemps réfléchi à quel groupe je pouvais écouter dans tous les moments de ma vie, que je peux écouter si je suis heureux, si je suis triste, si je suis en colère, si je suis apaisé, si je suis avec des amis, ou sur la plage, ou en road trip, ou en manif, ou en bossant, le dimanche matin sur la terrasse, le vendredi soir en festoche, en plein soleil ou sous la pluie. Et j'ai finalement une réponse, et comme c'est moi qui choisis, bah, par ailleurs, c'est le meilleur groupe du monde.
2: La moto.
1: Creedence Clearwater Revival. Et putain, c'est que des bangers, ce groupe. Fortunate Son, The Midnight Special, Green River, Looking Out My Back Door, Cottonfield, Have You Ever Seen The Rain. Oh là là, qu'est-ce que c'est beau. Et pour cette fois, on écoute Up Around The Field.

0: Et c'était Up Around the Bend de Creedence Clearwater Revival, le meilleur groupe de tous les temps. Il est temps, sur ce, d'arriver au terme de cette émission. J'espère qu'elle vous a plu. Merci, chers éditoristes, de nous avoir suivis. On se retrouve la semaine prochaine. Et merci à toute l'équipe, bien évidemment. N'oubliez pas de vous abonner à nos réseaux, de suivre la playlist de la semaine sur Spotify, This is Iron Malt. De retrouver toutes nos émissions en podcast sur le www.prune.net. Nous, on vous dit à la prochaine dans Iron Malt. Et Morvan, comme on t'a pas entendu de l'émission, eh bien, on va te laisser le son du podcast. On t'écoute.
1: Et oui, je ne fais pas que des mauvais commentaires. J'étais pas super inspiré aujourd'hui. J'ai navigué dans les tréfonds de la Dungeon Scent. Un peu dur de trouver un truc qui fait pas 20 minutes, où il se passe quelque chose. Et je me suis souvenu que j'aimais la Dark Scent. Pas grand chose de plus. Retournons donc chez nos amis les Anglois à Nottingham avec Ectoplague. Pas beaucoup d'infos, seulement un bandcamp, 12 albums en à peu près 10 ans.
2: C'est
1: fou, donc je dirais une seule personne. Hein, mais bon, on rallume les néons, on remet ses lunettes de vitesse du futur. C'est Ectoplague avec Malleus Malfunction.
0: Et restez sur Prune 92 FM et à la prochaine. Ciao.
3: Ouais, balance ton générique de merde là, balance ton générique de merde. C'est la fin de l'émission, rentre chez toi. T'es déjà chez toi. Reste chez toi.

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0: Soyons sérieux, il s'agit de mesures coercitives sur la consommation débridée, pas sur nos modes de vie, pas sur ce qu'on aime, pas sur ce qu'on lit, pas sur les gens qu'on va fréquenter, pas sur nos opinions politiques, pas sur nos opinions érotiques, éthiques, esthétiques, philosophiques, ontologiques, métaphysiques. On pourrait rester libre sur tout ça. Il s'agit simplement de consommer un peu moins, bordel. C'est quand même pas la fin du monde.
1: Tu crées des personnages, tu crées un monde, tu crées un univers dans lequel tu vois des gens vivre de façon décroissante, avec des low-tech, avec des permacultures, dans un monde écologique intéressant, mais qui ne soit pas un monde de retour à la bougie.
0: Redéfinir un nouvel imaginaire, c'est-à-dire écrire une nouvelle mythologie et travailler les symboles, c'est le plus important. Parce que beaucoup de nos actions sont mises en œuvre non pas pour ce qu'elles sont, mais pour acheter le regard de l'autre.
1: Si tu ne passes pas par des percepts, par des affects, c'est-à-dire des modes de perception, si tes modes de perception et d'attention au monde n'ont pas été modifiés, et souvent ils sont modifié par là, alors ton comportement ne va pas changer. C'est pas le fait de savoir ou d'être informé qui te fait changer, c'est le fait que tout un coup, ta perception

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